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5: Auditeurs, auditrices de RTVH, bienvenue à l'écoute de ces communiqués de l'Université officielle de Rwenzori. L'Université officielle de Rwenzori porte à la connaissance des anciens et nouveaux diplômés d'État, ainsi que les diplômés AD des ITEM et IM, que les inscriptions pour l'année académique 2026-2027 ont déjà débuté et se poursuivent tous les jours ouvrables de 8h juste à 15h30 à la paritora centrale de ce complexe administratif situé sur le boulevard Nyamwisi, route aérodrome Rwenda, quartier Kitulu numéro 4. L'IOR organise les recherches scientifiques, les enseignements théoriques et pratiques dans les filières, mentions et domaines ci-après. Domaine des sciences de la santé, filière de la santé publique avec 3 mentions, épidémiologie, management des politiques et systèmes de santé, santé, environnement et développement durable, filière des sciences bucco-dentaires, domaine des sciences psychologiques et de l'éducation, filière des psychologies avec 3 mentions, psychologie clinique, psychologie du travail, psychologie scolaire, filière des sciences de l'éducation avec 2 mentions, pédagogie scolaire, administration et planification de l'éducation, filière de l'éducation à la paix, domaine des sciences économiques et de gestion, filière des sciences de gestion avec mention gestion financière, filière des sciences économiques avec mention économie de développement, filière d'informatique de gestion avec mention informatique appliquée à la gestion des entreprises, domaine des sciences et technologies, filière de biologie, gestion de l'environnement, géologie. La préparatoire pour les candidats qui fréquenteront le génie, filière de génie électrique, génie civil ou ingénierie des systèmes de transport routier, structure et ouvrages A et ouvrages d'art hydraulique et construction hydraulique, filière de génie informatique, filière de génie électronique, domaine des sciences juridiques, politiques et administratives, filière des sciences juridiques avec mention droit public, droit économique et social, droit privé et judiciaire, droits humains, filière des relations internationales, filière des sciences politiques et administratives avec mention sciences politiques et sciences administratives et management, domaine des sciences de l'homme et de la société, filière de communication appliquée avec mention presse, information et communication publique, communication stratégique des organisations, filière d'anthropologie, filière des études des genres, filière des études des genres, en partenariat avec l'école de genre de l'Université de Goma, filière des sociologies. Les éléments du dossier sont les suivants et doivent être fournis au complet dans une farde à tringle. Les bulletins d'inscription à l'IOR à retirer au service des inscriptions de l'université, photocopie du diplôme d'État pour les anciens diplômés ou son équivalent pour les étrangers, photocopie de la revue de l'inspection pour les nouveaux diplômés, photocopie des bulletins de 3e et 4e secondaire ou bulletins de 5e et 6e sous ancienne appellation, attestation de naissance, attestation de nationalité, attestation de mariage ou célibat, attestation de bonne vie et mœurs, attestation d'aptitude physique signée par un médecin d'État, 6 photos passeport des mêmes tirages, photocopie de la carte d'identité recto verso sur la même page, les curriculum vitae. Pour tout autre renseignement, contactez la paritora centrale de l'IOR qui vous souhaite la bienvenue dans ces hauts lieux du savoir. Fête à Butembo, le 7 juillet 2026, c'est le secrétariat général académique de l'IOR, Dr Mboussa Maombi Masinda, professeur associé à Parafé. Et voilà, c'est tout pour ce carnet de communiqués. Merci de l'avoir écouté.
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1: Je réponds au nom de Kaan Boukama Télian, j'étudie au complexe scolaire Le Colibri, je fréquente la 5e année primaire.
2: Kaviram Kanval Lian, j'étudie au complexe scolaire Le Colibri, je fréquente la 5e année primaire.
3: Je réponds au nom de Moscan Fungula Elisette.
4: Je réponds au nom de Richard Kalamba et Théodore, je fréquente la 5e année primaire.
5: Je réponds au nom de Kapoula Mia Sagassien, je suis écolier du complexe scolaire Le Colibri.
6: Y a-t-il des avantages pour être propre?
7: Il est bon d'être propre parce qu'il faut éviter aux maladies.
8: Je dois être toujours propre pour donner l'esthétique à l'école.
6: Vous connaissez quelques maladies qu'on peut souffrir si on n'arrive pas à être propre?
7: Si on n'est pas propre, on peut souffrir la gale.
9: La dentontane.
7: On peut souffrir la mycose.
9: Et si on n'est pas propre, on peut avoir la rougeole.
8: Par exemple, les maladies cutanées contaminent les autres.
6: Quand on dit cutanée, la maladie cutanée, c'est quel genre de maladie?
8: C'est la maladie qui attaque la peau.
7: Pour se rendre propre, il faut se laver chaque jour.
6: Chaque jour. Comment doit-on se laver?
7: On doit se laver avec l'eau propre, du savon.
9: On peut se laver dans les baignoires.
6: Est-ce que, avez-vous déjà vu certains garçons qui se lavent dans des rivières?
9: Oui, c'est vrai.
6: Vous les garçons, est-ce que c'est bon de se laver au niveau des rivières?
8: Non, ce n'est pas bon de se laver.
6: Pourquoi?
8: Ça peut causer des maladies.
6: Le fait de se laver au niveau des rivières, est-ce qu'il peut y avoir d'autres risques qu'on peut courir là-bas?
8: Lorsqu'on se lave dans l'eau des rivières, on peut se noyer.
6: Quel conseil vous prodiguez peut-être aux élèves qui les suivent seulement le samedi?
9: Il faut chaque fois les suivre tous les jours quand ils quittent à l'école.
6: L'élève peut avoir au moins combien d'uniformes?
9: Les élèves doivent avoir trois uniformes.
6: Trois uniformes. Pourquoi trois?
8: Il y a les trainings.
6: On doit avoir trois habits. Pourquoi?
8: Parce que pour
6: porter les trois les mêmes jours. Pourquoi la classe aussi doit rester propre quand les élèves aussi sont propres?
9: La classe doit rester propre parce que si l'élève est propre, mais on constate que la classe est mal propre et sale. Sinon, on va dire que tous les élèves de la 5e année sont sales.
10: Je réponds au nom de Mumbere Kanyal Merdi. J'ai étudié au complexe scolaire Le Colibri à 6e primaire.
11: Je réponds au nom de Kampal de Sivoudé Mangéjo.
12: Je porte les substantifs de Djantoua Katichik. J'étudie au complexe scolaire Le Colibri à 6e année.
13: Je réponds au nom de moi, Saki Nugloré. Je suis à 6e année primaire, j'étudie au complexe scolaire Le Colibri.
6: Est-ce que c'est beau à un écolier de 6e année d'avoir un téléphone à l'école et ou bien à la maison?
8: Ce n'est pas beau d'un élève de 6e année d'avoir un téléphone à l'école.
6: Pourquoi?
8: Le téléphone abîme l'intelligence.
6: Est-ce que tu es de son avis?
8: Parce qu'il peut jouer avec quand les autres sont en train de suivre.
13: Oui, le téléphone est mauvais pour un enfant parce qu'on peut lui envoyer, il refuse à cause du téléphone.
8: Non, le téléphone n'est pas mauvais pour un enfant parce que les parents doivent partir en ville. Ils laissent l'enfant maintenant quand il n'y a pas même de la chose. Maintenant, les visiteurs arrivent à la maison. Maintenant, elle doit avoir un message.
6: Au-dessus du téléphone, ne peut pas acquérir quelque chose de bon?
8: Il peut acquérir quelque chose de bon. Par exemple, s'il cherche quelque chose à l'internet, il peut se servir du téléphone.
6: Il peut se servir du téléphone. Oui. S'il veut calculer aussi?
8: Il peut se servir aussi du téléphone.
6: Du téléphone. Alors, il y en a ceux qui cherchent aussi à bien prononcer aussi en français. Est-ce qu'à partir des dessins animés, de films, la femme peut acquérir quelque chose?
13: Parce que on peut Car il peut relever les mots nouveaux qu'il ne connaît pas. Ce qu'elle peut retrouver des mots nouveaux qu'il ne connaît pas.
6: Lynn dit, avec le téléphone, on peut bien travailler, ça peut aider l'élève. Mais les autres disent qu'avec le téléphone, ça peut embrouiller. Alors, quand est-ce qu'on peut utiliser le téléphone, surtout l'enfant?
13: L'enfant peut utiliser le téléphone à la maison.

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0: Il est très exactement 7h30.
1: L'information africaine présentée ce matin par Édouard Dupénoat. Bonjour Édouard.
2: Bonjour à tous. 12 années de procédure et finalement une décision de justice. Le crash d'Air Algérie à la une de ce journal. La compagnie Swiftair reconnue coupable d'homicide involontaire. Les suites d'un autre drame aérien aussi dans cette édition, celui de Kenge en République démocratique du Congo en fin de semaine dernière. Enquête à suivre sur ces autres pistes d'aéroports dangereuses, voire tout bonnement impraticables. Les causes et les suites diverses à travers le pays. Le maire de Tanger, interpellé et placé en garde à vue. L'enquête se poursuit au Maroc autour des soupçons de malversations électorales autour des législatives de la semaine dernière. Deux enlèvements de masse ce week-end encore au Nigeria, dans l'état de Niger et dans celui de Zamfara, des dizaines de personnes kidnappées. Et puis l'horloge qui tourne pour les producteurs de cacao. D'ici quelques mois, l'Europe sera beaucoup plus regardante sur l'origine de ces importations en refusant celles qui viennent de zones déboisées. Illustration au Cameroun, où les producteurs savent qu'ils vont devoir s'adapter. Swiftair, reconnu coupable donc d'homicide involontaire. Le tribunal correctionnel de Paris condamne la compagnie aérienne à 225 000 euros d'amende dans le cadre du procès du crash d'Air Algérie. Le 24 juillet 2014, un appareil propriété de Swiftair s'écrase au Mali alors qu'il effectue la liaison entre Ouagadougou et Alger. Les 116 personnes à bord meurent dans cet accident. 12 ans plus tard, donc, la justice reconnaît Swiftair coupable. Soulagement et aboutissement pour l'association AH57 Ensemble. Réaction de Suzanne Ayot, présidente de cette association.
3: Je crois qu'on est réconforté par ce verdict qui a bien mis en évidence les manquements de la compagnie Swiftair, qui avait quand même essayé de se défausser sur les pilotes, la faute du pilote automatique, la faute de Boeing, la faute de ceci, cela, etc. Et qui nous a beaucoup fait traîner avant qu'on puisse avoir ce procès. Donc je crois qu'il y avait effectivement un sentiment d'avoir aussi d'avoir lutté pour quelque chose, parce que nous, ça fait des années que collectivement avec l'association AH57 Ensemble, on avait comme objectif d'obtenir un procès. Ça nous a beaucoup mobilisés. C'est très long, 12 ans. On a beaucoup travaillé là-dessus. Voilà, on a un espèce de sentiment d'aboutissement, là, d'être arrivé jusque-là.
2: Suzanne Ayot, la présidente de l'association AH57 Ensemble, Swiftair, qui réagit pour l'heure par voie de communiqué. Elle dit regretter cette décision du tribunal, mais la compagnie ne précise pas pour l'heure si elle compte faire appel. La justice au Maroc et un rebondissement de taille dans les suspicions de fraude électorale. Au scrutin de la semaine dernière, le maire de Tanger a été interpellé hier et placé en garde à vue. Les autorités marocaines expliquent que Mounir Limouri, membre du PAM, faisait l'objet d'un mandat d'arrêt dans le cadre de cette enquête sur ses possibles malversations électorales en faveur du parti Authenticité et Modernité. Le PAM, arrivé en tête de ces élections et qui a donc rapidement réagi, Sofiane Amazian.
4: Interpellé dès son arrivée à l'aéroport de Tanger en provenance de l'Espagne, Mounir Limouri est entendu par la police marocaine au même titre que 5 autres personnes placées en détention provisoire depuis l'ouverture de l'enquête. Parmi elles, 2 responsables chargés de superviser les bureaux de vote à Tanger durant les élections législatives. L'un avait été retrouvé le jour du vote en possession de documents susceptibles d'être utilisés pour truquer le scrutin. Ce lundi, le ministère de l'Intérieur a lui annoncé l'ouverture d'une enquête administrative sur ces allégations de fraude. Le parti Authenticité et Modernité, dont le maire de Tanger fait partie, n'a pas tardé à réagir sur sa plateforme AM Plus Média et affirme vouloir attendre les conclusions des 2 enquêtes tout en déclarant être prêt à assumer ses responsabilités politiques et organisationnelles si l'un de ses responsables est concerné. Le PAM, arrivé en tête lors des élections législatives du 23 septembre dernier, compte un député dans la circonscription de Tanger Assila, Abdelatif El Khalbzouri. Pour rappel, le roi Mohamed VI nommera prochainement un ou une chef de gouvernement issue de ce parti.
2: Sofiane Amazian. En République démocratique du Congo, le ministère de la Santé fait état désormais de 8067 cas recensés de l'épidémie d'Ebola. 3901 personnes sont mortes de la fièvre hémorragique depuis le début déclaré de cette épidémie au mois de mai dernier. L'Ituri demeure la province qui concentre les 3/4 des cas. Sur les 78 nouveaux cas qui ont été signalés ce samedi, 57 l'ont été dans cette province du Nord-Est. La RDC, où le crash de juste avant le week-end, continue de soulever de très nombreuses questions sur la sécurité des pistes d'aéroports. Des questions qui dépassent largement la seule province du Kwango d'ailleurs. Le président du conseil d'administration de la RVA, la Régie des voies aériennes, dénonce même la spoliation de ces terrains d'aéroport par des puissances financières et politiques locales, ce sont ses termes. En clair, des pistes qui ne seraient plus praticables parce que grignotées par des constructions privées. Est-ce qu'il y a d'autres cas identifiés, patient Ligaudi, et avec quelle réponse ?
5: À Kingé, l'ancienne piste longue d'environ 930 mètres n'est plus opérationnelle. L'ancien gouverneur du Kwango, Jean-Marie Petit-Petit, affirme que l'arrêté des désaffections a été signé avant son arrivée. Selon des sources locales, des parcelles ont été attribuées à d'anciens députés et ministres. Le site de remplacement, lui, n'a pas été aménagé. Il faut dire que le phénomène dépasse le Kwango. En 2024, le Conseil des ministres avait signalé des cas de spoliation sur les emprises de Ndjili à Kinshasa, Luano à Lubumbashi, Mujimai, Kananga et même Kolwezi. Pour revenir à Kinshasa, aéroport d'Ndolo, 700 mètres de piste auraient été gagnés par les constructions. Et à Bandundu, la Régie des voies aériennes a enquêté sur l'occupation d'une partie de sa concession. Pour tous ces cas, les réponses annoncées varient. À Kindu, les autorités provinciales ont ordonné le départ des occupations pour permettre la modernisation de l'aéroport. Ndjili, la Régie des voies aériennes, demande au gouvernement une décision des démolitions et la clôture des emprises.
2: Impatient Ligaudi à 6h, bientôt 37 à Kinshasa. 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Même heure à Lagos, le Nigeria, et ses deux nouveaux enlèvements de masse ce week-end. Plus de 80 personnes, essentiellement des femmes et des enfants, kidnappées dans deux opérations distinctes et dans des états différents. Ces rapts massifs qui sont la signature de groupes criminels qui exigent le paiement de rançons pour libérer leurs captifs. Deux attaques donc, dimanche dans l'état de Zamfara, et la veille, Harmonie Pondinyaga dans l'état de Niger.
6: Samedi, ces agriculteurs étaient en pleine récolte d'arachides lorsqu'une cinquantaine d'hommes armés à moto ont débarqué dans cette communauté rurale de Rimi, de l'état du Niger, pour y semer la terreur, indiquent des rapports sécuritaires consultés par l'AFP. Selon une source locale, plusieurs dizaines de personnes ont été enlevées et conduites dans la forêt voisine de Maoundou. La majorité d'entre elles sont des femmes. Des femmes, mais également des enfants, ont été pris pour cible dans une autre attaque survenue le lendemain, dimanche. Cette fois-ci, dans l'état de Zamfara, à Magama Maerake et d'autres villages voisins. Adamou Lawali, un habitant, a affirmé à l'AFP que la moitié des habitants de Magama Maerake sont aux mains des bandits. Selon ses déclarations, les bandits ont agi en représailles après que plusieurs des leurs ont été tués par des milices locales. Ces groupes criminels, parfois alliés à des groupes djihadistes, se livrent régulièrement aux enlèvements de masse contre rançon par appât du gain. Entre juillet 2025 et juin 2026, le cabinet de conseil SBM Intelligence estime que près de 7,78 milliards de naira, soit 5,1 millions d'euros, ont été versés pour la libération d'otages. Harmonie Pondinyaga, Lagos, RFI.
2: Cameroun, Ghana ou encore Côte d'Ivoire, on parle maintenant d'une échéance cruciale qui approche, notamment pour les pays producteurs de cacao. Dans quelques mois, ils devront être dans les clous du RDUE. C'est le règlement sur la déforestation de l'Union européenne. Il entre en application à la fin de cette année pour les entreprises, au milieu de l'année 2027 pour les petits producteurs. On peut le résumer de la manière suivante. Lorsque ce délai sera passé, une cargaison de cacao qui ne peut pas prouver qu'elle ne vient pas d'une parcelle déboisée pourra rester bloquée aux portes du marché européen. Et on illustre tout de suite ce cas au Cameroun, le pays qui exportait 56% de son cacao en Europe selon des chiffres de 2023. Il faut donc s'adapter, Amélie Tulem, et certains professionnels sont inquiets.
7: Simon, Pierre, Bita et Yebé redoutent l'étranglement. Mais pour ce producteur qui dirige aussi la coopérative de Bachenga dans le département de la Lekki, région centre, il n'y a pas le choix. Pour continuer à vendre, il faudra s'adapter aux nouvelles exigences européennes.
8: Maintenant, la principale difficulté, c'est de quitter la forêt. Parce que la savane et la jachère, c'est tout un autre écosystème. Il faut des variétés qui s'adaptent à la savane, des variétés qui s'adaptent à la jachère. Il faut doubler l'utilisation des engrais organiques. Il faut mettre des arbres d'ombrage. Ça demande également de l'argent aux producteurs.
7: Mais après des niveaux historiquement élevés, le prix du cacao a chuté ces derniers mois autour de 2500 francs le kilo aujourd'hui, soit moins de 4 euros.
8: C'est trop bas. L'argent que le producteur met pour entretenir sa cacaoyère, il faut faire la taille, il faut récolter, il faut écabousser, il faut fermenter, il faut sécher, il faut tout ça. Quand le producteur s'assoit, il se rend compte qu'il est perdant.
7: Et alors que dans son plan cacao, le gouvernement camerounais affiche l'ambition de doubler la production d'ici 2030, Justin Kamga de l'ONG FODER appelle à repenser le fonctionnement de la filière.
9: Il y a des intermédiaires, ceux qui interviennent à la transformation. Le coût de la production du cacao ne doit pas seulement être supporté par les producteurs à la base.
7: L'ONG FODER appelle donc à plus de solidarité de la part des pouvoirs publics avec les petits producteurs pour qu'un cacao camerounais durable garde sa place dans les importations européennes.
2: Amélie Culé, et à tout cela s'ajoute aussi El Niño, ce phénomène climatique qui peut avoir de lourds effets dans les mois qui viennent sur la production de cacao. On creuse la question ce matin dans notre rubrique des matières premières à retrouver sur cette antenne dans un petit quart d'heure et quand vous le voulez sur RFI.fr. La rentrée scolaire, enfin pour terminer ce journal, c'était il y a une semaine en Centrafrique. Mais si l'on y revient ce matin, c'est parce qu'elle a été pour certains beaucoup plus dure que pour d'autres. On parle des élèves atteints d'albinisme. Cette dépigmentation de la peau, cette ultra-sensibilité aussi à la lumière du soleil. Les élèves atteints d'albinisme, quand ils sont allés à l'école, ont tout entendu en termes de préjugés et de stigmatisation. D'où le fait que de très nombreux de ces jeunes n'aillent pas ou n'aillent plus du tout en classe. Depuis 2 ans, une association s'est donc montée pour mener des campagnes de sensibilisation, histoire de casser ces stéréotypes sur l'albinisme et d'accompagner ces jeunes. C'est un reportage à Bangui de Rolf-Steph Domialeux.
10: Je subissais la discrimination sur le banc de l'école. Je subissais aussi des tortures morales.
11: Debout devant le tableau d'affichage du lycée des Martyrs, Sylvain Dieu Merci Mokomboko, un albinos d'une 20aine d'années, vérifie les informations affichées. Plusieurs regards méfiants se tournent vers lui. L'air gêné, il raconte son quotidien à l'école.
10: Il y avait ceux qui ne voulaient même pas s'asseoir avec moi. Et puis il y avait ceux qui me donnaient des noms, que je suis juste un extraterrestre. D'autres disaient que je ne ressemble pas carrément à un être humain.
11: Victimes de stigmatisation et de discrimination, beaucoup ont abandonné l'école. Certains préfèrent s'isoler à la maison ou dans les champs, loin des regards et des moqueries. Pour leur redonner espoir, l'association Albinisme Solidarité en Centrafrique ASCA a été créée en mars 2024. Yann-Louis Kemba est son président.
12: Nous avons mis d'abord en avance des campagnes de sensibilisation pour déconstruire les préjugés et de redonner une vie normale à cette entité de leurs droits sur le plan socio-économique et socio-culturel.
11: Les élèves atteints d'albinisme ont également des besoins spécifiques.
10: C'est de nous chercher les lunettes qui peuvent nous aider à bien voir, à bien étudier et deuxièmement de s'occuper aussi de nos crèmes solaires afin de nous permettre de mieux être quand même à l'aise sous le soleil.
11: En Centrafrique, près de 500 personnes atteintes d'albinisme sont recensées par l'ASCA. Rolf-Steph Domialeux, Bangui. RFI.
2: À Bangui et à l'écoute de Radio France Internationale, il est 6h43. Andréane Mellard, c'est à vous.
1: Merci Edouard. Prochain journal dans 20 minutes sur RFI. À la une, l'Espagne où Emmanuel Macron démarre une visite d'État. L'Espagne où la colère est forte, hein, toujours suite à l'expulsion de Marie-Carmen Abascal du logement qu'elle a toujours occupé. La retraitée de 87 ans va pouvoir retourner chez elle. L'affaire a entraîné une mobilisation nationale pour le droit au logement. On va en parler donc à 8h. D'abord l'infosport. Bonjour Antoine Grenier.
13: Bonjour Andréane.
1: Avec nous pour le journal des sports et à la une, le football, la deuxième journée d'éliminatoire de la prochaine CAN. La RDC confirme la Centrafrique, elle s'enfonce.
13: 2-2 pour les Léopards, vainqueurs du Zimbabwe 2-1. La défense congolaise a cédé en fin de rencontre, mais le succès était acquis grâce aux réalisations de Yohan Wissa et Samuel Moutoussamy, le milieu de terrain qui s'offre au passage son tout premier but en équipe nationale. La RDC en tête du groupe E devant la Guinée équatoriale qui s'est, elle, imposée sur la Sierra Leone 1-0. Et dans la poule F, vous le disiez Andréane, les fauves du Bazoubangui s'inclinent 1-0 face au Burkina Faso sur un but d'Aboubakar Sidiki Camara. Si les étalons se relancent idéalement dans leur groupe, les Centrafricains, eux, restent scotchés en fond de classement. Éloge Nzayam ici, le sélectionneur regrettait le manque d'expérience de ses joueurs.
14: Ce qui nous manque vraiment, c'est l'expérience. Et les peu de situations qu'on a, on n'a pas eu cette capacité d'en profiter et de le mettre au fond, quoi. Mais en général, quand je regarde le travail fourni et l'implication des joueurs, je ne suis pas déçu. J'ai une équipe qui est jeune. Je pars du principe qu'ils ont donné le meilleur. Ils ont fait le meilleur, on a tenu tête. On a eu des situations. Malgré tout ça, ça n'est pas allé au fond. Donc, on va, On va se concentrer pour les prochains matchs.
13: Eugène Zayem ici avec Mathias Reynal dans le groupe H. La Tunisie poursuit son surplace. Deuxième match de suite, cette fois de partout contre le Botswana.
1: Et ce mardi, Antoine, 17 matchs, rien que ça. Les amateurs de foot sont servis. Premier coup d'envoi, 11h, temps universel.
13: Comores-Namibie pour ouvrir le bal. Ensuite, à 13h, temps universel, place aux protagonistes de la dernière CAN. Éthiopie-Sénégal et Lesotho-Maroc. À partir de 16h, TU, la révélation de la dernière Coupe du Monde. Le Cap-Vert affronte le Rwanda, tandis que le Nigeria va affronter la Guinée-Bissau.
1: Bon, mais le duel attendu quand même, hein, c'est celui qui va opposer le Congo au Cameroun.
13: Un duel d'Afrique centrale à Brazzaville. Les Congolais ont perdu en Namibie lors de la première journée, pendant que les Lions indomptables dominaient les Comores. Les Lions indomptables de David Pagou, qui ont d'ailleurs des objectifs précis, hein, pour la rencontre de ce soir.
15: D'être dans la continuité, de garder le même état d'esprit, en sachant que Claude Leroy est un vieux biscuit de l'environnement des matchs. Donc voilà, qu'on reste concentré sur nous-mêmes et qu'on ne soit perturbé par rien. Nous sommes arrivés par exemple le premier jour, on avait programmé l'entraînement à 20h. Malheureusement, on n'a pas eu de terrain à cette heure-là. Donc est-ce que c'est une stratégie de déstabilisation? Je ne sais pas. Mais toujours est-il qu'on a dit qu'on reste focus sur ce qui nous a amenés ici au Congo, à Brazzaville, à savoir le match. Donc quel que soit ce qui se passe à l'environnement du match, que nous restons concentrés. Donc à 16h, on s'est entraîné comme s'il n'y avait rien, comme si c'était l'heure qu'on avait demandé. Donc voilà, et tout s'est bien passé.
13: Et en face, en quête de points, les Diables Rouges ne partiront pas favoris, mais battre le voisin camerounais, ça peut les transcender, espère le sélectionneur du Congo, Claude Leroy.
16: Contre la Namibie, on a fait une super dernière demi-heure, c'est là-dessus qu'il va falloir s'appuyer. Il va y avoir pas mal de changements dans cette équipe contre le Cameroun, et on sait que bon, on est 39e au niveau africain, 133e mondial contre une équipe qui est 8e au niveau africain. Donc si on regarde que les stats, on peut s'inquiéter, mais j'ai trouvé mon groupe très concerné, plus que motivé. Et vous savez, aussi c'est assez facile quand vous rencontrez le Cameroun et les Lions indomptables. Bon, la motivation vient naturellement chez les joueurs parce qu'on sait qu'ils ont beaucoup de respect, beaucoup d'admiration pour ce pays, mais aussi beaucoup d'envie de les faire trébucher.
13: Claude Leroy au micro de Jean-Ruffin Louemba. Congo-Cameroun, coup d'envoi 19h, temps universel à la même heure. Trois autres matchs, Somalie-Côte d'Ivoire, Gabon-Niger et Libéria-Mali.
1: Antoine Grenier, on reparle foot dans une demi-heure avec l'équipe de France, Zizou, leur victoire contre les Belges, je n'en dis pas plus. Rendez-vous 8h13. On l'évoquait hier déjà, le phénomène El Niño et ses conséquences sur les différents marchés. El Niño, on le rappelle, perturbation climatique qui entraîne notamment de fortes précipitations ou des sécheresses selon les pays. Et le phénomène, eh bien, de récolte. Hier, on parlait de l'huile de palme. Aujourd'hui, focus sur le cacao. Bonjour Marie-Pierre Olfan.
17: Bonjour Andréane.
1: Marie-Pierre, il va y avoir des conséquences inévitables sur les prochaines récoltes de cacao.
17: Oui, ce que prédisent les analystes et certaines majors du cacao, c'est une baisse de 300 000 à 400 000 tonnes, baisse répartie entre l'Afrique de l'Ouest et l'Amérique du Sud. Le Ghana, numéro 2 mondial, dit craindre une diminution de sa production de 20 à 40%. La Côte d'Ivoire, son grand voisin, n'a pas fourni d'estimation, mais on se souvient qu'en 1983, El Niño avait provoqué une sécheresse terrible dans le pays avec des feux de plantations et de forêts dans tout l'Est et le Centre, et au bout du compte, la perte de 10 000 hectares de cacao. La crainte pour cet automne, c'est que l'harmattan souffle plus chaud et plus fort que d'ordinaire en Afrique de l'Ouest et qu'il vienne malmener des plantations qui ont déjà souffert d'avoir reçu trop de pluie fin mai début juin, au moment crucial de la floraison.
1: Précisons quand même, hein, Marie-Pierre, que les conséquences à venir sont encore difficiles à évaluer.
17: Oui, les estimations sont à prendre avec des pincettes, car si El Niño est bien présent, ses conséquences précises relèvent encore de la spéculation, préviennent certains acteurs. Par prudence, le Conseil Café Cacao a tout de même ralenti ses ventes par anticipation pour s'assurer d'avoir les volumes physiques nécessaires pour honorer ses contrats. Une prudence liée à El Niño, mais aussi à une baisse structurelle de la production en raison de la maladie du swollen shoot et du vieillissement des plantations. Les rendements sont en baisse d'année en année en Afrique de l'Ouest et font craindre une chute des volumes récoltés d'ici 2030, si rien n'est fait pour redresser la barre.
1: Une chose est sûre en revanche, c'est que le contexte est propice à une hausse des prix.
17: Oui, on est loin des records de fin 2024, mais les risques qui pèsent sur les récoltes ont effectivement fait grimper les cours ces 6 derniers mois. Courant septembre, des précipitations en Afrique de l'Ouest ont atténué temporairement les inquiétudes, mais les prix restent au-dessus de 5 700 $ la tonne. Le premier transformateur d'Asie, Guangzhou, n'exclut pas de voir le seuil des 8 000 $ la tonne atteint d'ici fin décembre.
1: Marie-Pierre Olfond pour la chronique Matières premières, 5h50 à Bamako. De la publicité, des vidéos, des influenceurs, c'est une véritable campagne qui s'est mise en place ces dernières semaines au Mali en faveur de l'excision, comprenez donc l'ablation d'une partie ou de la totalité du clitoris, pratique extrêmement violente et meurtrière menée sur les jeunes filles. Et au même moment, on apprend que les associations féministes qui luttent contre ces mutilations sexuelles sont obligées de suspendre leurs activités. Alors, quel est le rôle des autorités militaires dans tout cela? On pose la question à Mamadou Mbodji, docteur en psychologie clinique qui exerce à Dakar. Il est notre grand invité Afrique ce matin avec Christophe Babouvier.
18: Mamadou Mbodji, bonjour.
19: Bonjour.
18: Une étude faite dans 15 pays africains et publiée dans la revue Nature révèle que 44 000 jeunes filles décèdent tous les ans à la suite de leur excision. Alors quels sont les arguments des nouveaux militants pro-excision sur les réseaux sociaux?
19: Derrière tout ce vacarme, si vous voulez, mais malheureusement ces décès qui sont passés inaperçus aux yeux des populations, derrière tout ça se profile, si vous voulez, de profonds

0: besoin d'affirmation de soi et d'une identité sociale et culturelle de ressortissants, hein, d'individus, d'Africains, dont les certitudes et les repères sont devenus évanescents aujourd'hui. Ils sont confrontés à un quotidien difficile lié à la crise économique, à l'incurie des gouvernants, et surtout à l'insécurité également générée par les groupes djihadistes qui ne laissent pas de répit à certains pays, notamment les pays sous régime militaire. Alors, c'est connu que dans de pareilles situations de déliquescence, de crise économique et sociale, où les repères sont brouillés, ben, les réflexes se réveillent de leur hibernation et chacun y va de sa partition de manière compulsive pour calmer l'angoisse, parce qu'ils n'ont rien vers quoi se tourner, d'accord ? Les populations, dans ces cas-là, vont s'adonner à des pratiques rituelles, sacrificielles, comme pour demander la clémence des divinités. Il y en a même qui vous disent que oui, le sang des excisés est dédié aux divinités pour les calmer et peut-être implorer leur clémence. Dès lors, concernant l'excision et l'infibulation, les autorités militaires, si vous voulez, aujourd'hui, ont tendance à être très timides. Parce qu'ils n'ont rien à donner aux populations, ils sont dépassés. Et ils préfèrent donner quelque chose aux populations pour leur permettre de se tourner vers autre chose que contre eux. Et ces pratiques-là sont plus ou moins financées, encouragées même, timidement, par les autorités. Et les populations s'en donnent à cœur joie. Et souvent, c'est dirigé même contre l'Occident, comme dans une revendication identitaire. Nous sommes Africains, si nous croyons à ça, y toucher ou élaborer des lois contre ça, c'est s'en prendre à nous, c'est menacer notre identité nationale. Alors, moi, je n'accorderai pas trop d'importance à ce discours qui va retomber très rapidement, mais qui aujourd'hui prend de l'ampleur parce que tout simplement, il y a une situation de crise.
1: Alors, comme en effet les associations africaines qui luttent contre l'excision sont soutenues par l'ONU et par l'Union européenne, les régimes militaires au pouvoir au Sahel s'appuient sur les militants pro-excision pour mobiliser leurs partisans. Mais est-ce que ça marche auprès de l'opinion publique ?
0: Ben non, écoutez, ça marche, mais de manière superficielle parce qu'il va arriver un terme où ces gens vont se tourner vers eux en leur disant « Oui, mais après tout ça, qu'est-ce que vous nous offrez ? Qu'est-ce que vous proposez aux populations ?»
1: On dit souvent que les premiers gardiens de l'excision, ce sont les femmes elles-mêmes. Mais est-ce qu'en réalité, ce ne sont pas les hommes ?
0: Ben non, si vous voulez, non. Parce que les femmes ont toujours été au cœur des choses. Les hommes, souvent, n'étaient pas tenus au courant ou ils fermaient les yeux. Mais les femmes ont toujours été au cœur. C'est elles qui sont excisées et c'est elles qui excisent. Elles sont les premières à reproduire, si vous voulez, un schéma social qui leur est défavorable par leur manque de moyens de se penser et de déconstruire certains schémas familiaux. Donc, elles sont les premiers vecteurs, si on peut dire, d'une reproduction sociale discriminante et défavorable à leur égard. Et s'il y a des gens à cibler, ce ne sont pas les hommes. Ils ne sont pas absurdes, évidemment, mais c'est surtout les femmes qu'il faut cibler, les femmes d'un certain âge, parce qu'aussi, elles retrouvent dans ces moments de crise une place, un statut, une autorité qui leur échappait, qui vient renforcer une identité déjà défaillante. Alors, je pense qu'on va vers une évolution des choses, mais une évolution très, très, très lente, parce que les représentations et les croyances sont tenaces, et nos pays vivent dans des situations de vie quotidienne insupportables.
1: Donc, ce que vous dites, c'est que les lois votées dans chacun de ces pays ne suffisent pas à faire reculer les mutilations sexuelles.
0: Elles suffisent pas. Elles sont utiles. Elles sont même indispensables. Il faut qu'on vote ces lois-là, qu'elles existent au Sénégal, par exemple. L'ampleur que ça a eu, je ne dis pas que ces pratiques génitales féminines ont disparu totalement. Même à Dakar, il arrive qu'on entende de temps en temps que des familles... Mais c'est vrai que l'urbanisation et les campagnes qui se vident, l'urbanisation a tendance à casser un peu, si vous voulez, les possibilités de recomposition de la famille élargie. Donc il y a une forme de nucléarisation des ménages et ça ne favorise pas, si vous voulez, la survivance de telles pratiques. Donc il faut que la loi... évidemment soit là, qu'on vote ces lois-là, mais il faut coupler ces lois aussi à des financements. Il faut financer des organismes qui travaillent là-dessus, des associations de quartier, parce qu'il y a des organisations politiques de quartier, et ces organisations pourraient être des vecteurs pour la sensibilisation acharnée, pour calmer un peu les ardeurs et éradiquer petit à petit ce fléau. Mais il faudra du temps et de la persévérance.
1: Mamadou Mbodj, je vous remercie.
2: Avec Christophe Boisbouvier, Mamadou Mbodj, docteur en psychologie clinique, qui exerce à Dakar, grand invité Afrique d'RFI ce matin. Javier Milei arrive à Paris aujourd'hui, il doit y rester jusqu'à la fin de la semaine et nous, on en parle dans la Fabrique du Monde ce matin. Bonjour Guillaume Nodin.
3: Bonjour Andréa.
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3: Auditeurs, auditrices, la RTVH, bienvenue à l'écoute de ces communiqués de l'Université officielle de Rwenzori. L'Université officielle de Rwenzori porte à la connaissance des anciens et nouveaux diplômés d'État ainsi que les diplômés AD des ITEM et IM que les inscriptions pour l'année académique 2026-2027 ont déjà débuté et se poursuivent tous les jours ouvrables de 8h juste à 15h30 à la paritora centrale de ce complexe administratif situé sur le boulevard Nyamwisi, route aérodrome Rwanda, quartier Kitulu numéro 4. L'IOR organise les recherches scientifiques, les enseignements théoriques et pratiques dans les filières, mentions et domaines ci-après. Domaine des sciences de la santé, filière de la santé publique avec 3 mentions, épidémiologie, management des politiques et systèmes de santé, santé, environnement et développement durable, filière des sciences bucco-dentaires, domaine des sciences psychologiques et de l'éducation, filière des psychologies avec 3 mentions, psychologie clinique, psychologie du travail, psychologie scolaire, filière des sciences de l'éducation avec 2 mentions, pédagogie scolaire, administration et planification de l'éducation, filière de l'éducation à la paix, domaine des sciences économiques et de gestion. Filière des sciences de gestion avec comme mention gestion financière. Filière des sciences économiques avec comme mention économie de développement. Filière d'informatique de gestion avec comme mention informatique appliquée à la gestion des entreprises. Domaine des sciences et technologies. Filière de biologie, gestion de l'environnement, géologie. La préparatoire pour les candidats qui fréquenteront le génie, filière de génie électrique, génie civil ou ingénierie des systèmes de transport routier, structure et ouvrage A et ouvrage d'art hydraulique et construction hydraulique, filière de génie informatique, filière de génie électronique, domaine des sciences juridiques, politiques et administratives, filière des sciences juridiques avec comme mention droit public, droit économique et social, droit privé et judiciaire, droits humains, filière des relations internationales, filière des sciences politiques et administratives, avec comme mention sciences politiques et sciences administratives et management, domaine des sciences de l'homme et de la société, filière de communication appliquée, avec comme mention presse, information et communication publique, communication stratégique des organisations, filière d'anthropologie, filière des études des genres, filière des études des genres, en partenariat avec l'école d'ingénieurs de l'Université de Goma, filière des sociologies. Les éléments du dossier sont les suivants et doivent être fournis au complet dans une farde à tringle. Les bulletins d'inscription à l'IOR à retirer au service des inscriptions de l'université, photocopie du diplôme d'État pour les anciens diplômés ou son équivalent pour les étrangers, photocopie de la revue de l'inspection pour les nouveaux diplômés, photocopie des bulletins de 3e et 4e secondaire ou bulletins de 5e et 6e sous ancienne appellation, attestation de naissance, attestation de nationalité, attestation de mariage ou célibat, attestation de bonne vie et mœurs, attestation d'aptitude physique signée par un médecin d'État, 6 photos passeport des mêmes tirages, photocopie de la carte d'identité recto verso sur la même page, les curriculum vitae. Pour tout autre renseignement, contactez la paritora centrale de l'IOR qui vous souhaite la bienvenue dans ces hauts lieux du savoir. Fête à Butembo, le 7 juillet 2026, c'est le secrétariat général académique de l'IOR, Dr Mboussa Maombi Masinda, professeur associé à Parafé. Et voilà, c'est tout pour ce carnet de communiqués. Merci de l'avoir écouté.
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1: Les précautions possibles pour protéger le petit commerce congolais. La deuxième question, dans le cadre du commerce intégré du CPG, nous voyons les échanges commerciaux entre les Rwanda et la RDC depuis avant la guerre d'abord. Les Rwanda n'acceptaient pas que les produits qui viennent de la RDC traversent la frontière pour aller au Rwanda. Mais au Rwanda, les produits venaient tels qu'ils sont venus au champ. Et au niveau de l'RDC, on acceptait que les produits viennent comme ça. Mais au niveau du Rwanda, on demandait que les produits soient certifiés. En ce qui concerne la certification, comme ma dernière question, est-ce que le coût de certification a déjà baissé? C'est ça ma question. Parce qu'on demandait, quand on allait certifier les produits, l'OCC demandait beaucoup d'argent. On ne sait pas si c'était la politique du pays ou c'était la politique de l'OCC d'interdire les produits et les produits qui sont la RDC vers le Rwanda. Merci, monsieur le ministre.
2: Monsieur le ministre du commerce extérieur.
3: Merci bien. On prend l'inquiétude de notre ami de Bukavu qui ne veut pas citer son nom parce que peut-être que cette ville, en n'hésitant pas son nom, et on le salue de sa cachette où se trouve, en promettant que le gouvernement se penche sur la question de l'Est pour savoir comment nous devons récupérer l'intégrité du territoire. Alors, il a posé une question liée à la protection des petits commerçants. Effectivement, là encore, c'est une autre innovation du ministère du Commerce par un système qu'on appelle régime commercial simplifié, c'est-à-dire RECOS. À quoi consiste ce régime commercial simplifié? C'est un régime qui nous a permis d'identifier tous les petits commerçants du ministère du Commerce par un système qu'on appelle régime commercial simplifié, c'est-à-dire RECOS. À quoi consiste ce régime commercial simplifié? C'est un régime qui nous a permis d'identifier tous les petits commerçants transfrontaliers en

0: Donc, on est autour de 60 000 passages par jour. Et les populations transfrontalières vivent effectivement de ces commerces transfrontaliers. Alors, au niveau du ministère du Commerce, nous avons adopté ce système qui est un système de COMESA, le marché commun africain, et qui fait en sorte que ces commerçants au bord des frontières, lorsqu'ils ont leurs marchandises, ils ne peuvent pas être soumis au paiement ni des frais de douane, ni de la parafiscalité. Et on a commencé avec le Burundi, on a signé les récoltes avec le Burundi et nous avons plafonné le montant à $500. On a signé un arrêté interministériel avec le ministre des Finances pour permettre à un petit commerçant qui dispose d'un capital journalier de $500 de pouvoir passer à la frontière sans payer n'importe quel type de frais. Et ça, je vous dis que ça booste effectivement les petits commerces au niveau transfrontalier. Mais là, je dois donner une précision. De quel produit s'agit-il ? Il s'agit de produits d'origine. C'est-à-dire, il ne faudrait pas que les gens pensent qu'ils vont acheter le produit en Chine, ils vont acheter le produit, je ne sais pas, en Europe, et puis les bénéficier par un récolte. Non, les régimes commerciaux simplifiés concernent uniquement les produits d'origine de chaque pays. C'est pour permettre que chaque pays organise sa production et permette à ce qu'il y ait des échanges. Je donne un exemple. Entre nous et les Burundis, entre nous et la Zambie, il y a par exemple les gens qui ont besoin de la nourriture de la RDC ou de la nourriture du Burundi. Si vous avez une quantité dont le montant équivaut à $500, vous faites un passage libre sans paiement de frais de douane. Donc ça, c'est un exemple concret. Lorsque nous étions en Ouganda, on a organisé la grande commission mixte entre la RDC et l'Ouganda, en présence des chefs d'État, nous avons signé effectivement avec notre homologue du commerce de la partie ougandaise. Et là, d'ailleurs, nous sommes allés plus loin. On n'est plus arrivé au montant de $500 comme avec les Burundis. On est à $2000 pour les produits d'origine. Mais on va y aller par palier. On ne va pas directement aller à $2000. On va y aller par palier. On commence par 500, 1000 $, etc. Donc, tout celui qui a un capital de $500 par jour, de $600 par jour, de $1000 par jour, peut traverser de l'autre côté de la frontière. Mais là aussi, il y a une autre précision. Pour bénéficier du régime commercial simplifié, on doit appartenir à une organisation reconnue dans son pays. Si vous êtes en Ouganda, vous êtes en RDC, vous devez appartenir à une organisation. C'est pour permettre à ce que les gens ne puissent pas évoluer individuellement. Permettre que les gens appartiennent à des organisations, qu'ils soient reconnus, qu'ils soient traçables, et de cette manière, ils peuvent participer ou bénéficier de ces régimes commerciaux simplifiés. Il a évoqué le problème de la CPGL. Au ministère du Commerce, nous pilotons le PFCIGL, qui est un programme de facilitation du commerce dans la région des Grands Lacs. Il y a beaucoup de projets qui sont en train d'être exécutés, notamment la construction du port de Kalundu, notamment la construction de la frontière à Sangé, où les rebelles ont évacué récemment. Et il y a 17 programmes de facilitation des échanges. Goma a été concerné, bien évidemment. Bounagan a été concerné. On a su suspendre effectivement l'exécution des programmes en attendant la reprise sur ces espaces pour qu'on reconstruise de nouveau l'espace de Goma, l'espace de Bounagana, et on va remonter vers Kasindi. Et ce programme, on va l'étendre sur la province du Haut-Katanga et du Congo central pour mettre les frontières que les opérateurs économiques les plus petits puissent bénéficier de la fluidité des échanges entre nous et les pays voisins. Alors, le dernier point, c'est la certification. Il dit que l'OCC
1: exige beaucoup de frais.
0: Des frais exorbitants. Je prends cette question parce que les instituts qu'on a eu, on a multiplié le laboratoire au niveau de l'OCC, c'était effectivement de baisser les taux pour permettre que les gens ne puissent pas fuir vers l'informel. Et donc, je vais vérifier si réellement, au niveau de l'OCC, on continue à respecter les instructions. Sinon, l'ambition du gouvernement, c'est de permettre que la certification coûte moins cher pour qu'elle ne soit pas augmentée au prix ou aux frais qui vont rendre nos produits moins compétitifs à l'extérieur.
1: Nous continuons de remercier les nombreux auditeurs, internautes et téléspectateurs qui nous suivent, nous écrivent et interpellent Monsieur le ministre. Ils sont nombreux sur toutes nos plateformes. 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

0: ce soir le ministre du Commerce extérieur de la RDC, Julien Palouk. Monsieur le ministre, l'économie de la RDC est extravertie. Où en est-on avec l'envie du pays de remettre les équilibres entre les exportations pour que la RDC ne reste pas qu'un pays consommateur, un simple marché qui bénéficie aux pays extérieurs?
1: Oui, je vais vous surprendre. Beaucoup déjà pensent que nous importons plus. Non. Nous exportons plus aujourd'hui. Je peux vous donner les volumes des échanges aujourd'hui. Nous sommes à peu près à 38 milliards de dollars d'exportation par an contre 18 à 20 milliards d'importations. Mais là, on est dans les secteurs, bien sûr, qui tirent l'économie congolaise, c'est le secteur minier, notamment le cuivre et le cobalt. Et au niveau des exportations de produits agricoles, on est encore trop bas. Mais, comme nous, on mesure les volumes des échanges, lorsque vous avez 38 milliards d'exportations, eh bien, que ce soit les mines ou je ne sais pas quel autre type de produit, nous, au niveau du commerce extérieur, nous mesurons les volumes de nos échanges. Et donc, voilà pourquoi, en termes économiques, les économistes vous diront que la balance commerciale de la RDC est excédentaire. C'est-à-dire, le volume des exportations est supérieur au volume des importations. Mais il est vrai que maintenant, lorsqu'on voit la structure des importations, on trouve que nous importons plus les produits agroalimentaires pour lesquels nous devrions nous-mêmes assurer la production au niveau interne. Et c'est là le rôle du ministère de l'Agriculture. D'ailleurs, il y a quelques heures, nous avons été avec le ministère de l'Agriculture pour assurer la cohérence entre les politiques agricoles et les politiques commerciales. Comment on va assurer cette cohérence? Le ministère de l'Agriculture organise les bassins de production. Le ministère du Commerce trouve les marchés. Alors, un exemple pratique. Le monde a besoin de l'amidon. L'amidon est un sous-produit d'imagerie. Le monde a besoin de 100 millions de tonnes d'amidon par an. Vous savez, l'amidon entre dans l'industrie pharmaceutique. Mais quand nous cultivons le manioc ici dans le Congo central ou dans l'espace Bandundu, dans les Kasai, dans les Kivu là-bas, nous destinons le manioc soit à la Chikwang, soit au Pondu,
0: soit un peu avec le pain.
1: Soit un peu avec.
0: Donc, le pain est...

sur l'hectare des terres arables. Non, on doit dire, sur les 80 millions de terres arables, nous prenons la moitié. 40 millions d'hectares, on les cultive et on devient les fournisseurs du monde. Moi, c'est ça le rôle. Du ministère du commerce extérieur pour susciter, en fait cet engouement au sein de la population de dire non, on quitte les mines, on quitte les Koulouna, on quitte la rue, on rentre dans nos champs et on va désengorger même les capitales. Les gens perdent leur temps à Kinshasa, les gens perdent leur temps dans les grandes villes. Le temps qu'il faut perdre, c'est dans les champs, parce que dans les 3 ans seulement, vous avez des résultats. Et quand vous liguez tous ensemble pour cultiver les piments, la période, c'est 3 mois. Donc, et la Chine nous demande, la demande mondiale du piment, c'est 5 millions de tonnes par an, pour une valeur de 9 milliards de dollars. Et la Chine, lorsque nous y étions, nous a demandé 100 000 tonnes de piment, sec. Et donc, si les gens s'adonnent à la culture du piment, et là nous allons mettre sur les sites du ministère du commerce extérieur, les informations liées aux variétés qui sont demandées par la Chine, parce que c'est le piment qu'on appelle piment Cayenne. Lorsque vous cultivez ces piments-là,

0: pour lesquels nous allons avoir des semences au niveau du ministère de l'Agriculture, on va les distribuer à tous ceux qui vont vouloir intégrer les marchés, eh bien, dans 3 mois, vous avez récolté et vous pouvez vous organiser pour saisir les marchés chinois. Mais, je donne un conseil. Pour que nous gagnions ensemble, c'est mieux de nous organiser en coopérative. Coopérative des producteurs et exporteurs du piment. Coopérative des producteurs et exporteurs du cacao. Coopérative des producteurs et exporteurs de l'huile de palme. Si vous y allez seul, vous risquez d'être victime des aléas du marché. Mais lorsque vous vous organisez en groupe, eh bien, on va vous indiquer quel est le partenaire international sur lequel vous allez vous greffer pour écouler votre produit. Et ça, c'est le rôle du ministère du Commerce extérieur en collaboration avec celui de l'Agriculture et nous, dans la réunion que nous avons eue avec son Excellence Moïse Zang Bouton.
1: Julien Paloukou, merci déjà pour ces astuces entrepreneuriales. Nous allons prendre pour vous cet auditeur de Kananga, Corneille.
2: Bonsoir Radio Capi, bonsoir Monsieur le Ministre Julien.
3: Corneille Moubabingé à Kananga, au Kasaï Central. En RDC, dans plusieurs secteurs, il se présente aussi plusieurs problèmes. Dans le domaine du commerce extérieur, nous pouvons relever les défis tels que économie extravertie et non diversifiée. On exporte dans un état brut, on importe les produits finis. 2. Les infrastructures et logistiques. Le coût de transport est plus cher que Chabunda, Matadi par exemple. Plusieurs postes frontaliers sont vétustes et lents. 3. Tracasserie et lenteur. Perception illégale, dédouanement qui prend 15 à 21 jours, ce que l'on appelle les barrières anthropologiques au-delà des terres. 4. Faible production locale. L'RDC importe du riz, de la farine, des maïs, du poulet, alors qu'elle peut tout produire ici. Avec le ministre Julien Paloukou, nous avons constaté les progrès tels que 1. La ZLECA fait devenir concrète. 2. Protection de l'industrie locale. 3. Guichet unique et digitalisation. 4. Diversification des marchés. Ma question est de savoir qu'est-ce que le ministre prévoit faire au niveau des transports ferroviaires, étant donné que plusieurs voies sont dans un état de délabrement très avancé. Et qu'est-ce que le ministre a également prévu pour la modernisation des frontières qui sont encore non modernisées? Exemple, les frontières de la région du Grand Kasaï, comme Kalambambouji, la frontière de Kamako, et que sais-je encore.
1: Monsieur le ministre.
0: Merci beaucoup, M. Corneille. Je voudrais commencer par lui dire qu'il nous appelle de Kananga, que je donne un conseil de commencer à cultiver l'ananas. Parce que je sais que dans cet espace, il y a beaucoup d'ananas. Et il y a une demande mondiale d'ananas. Donc, qu'il ne se livre pas autre chose que c'est de dire, je cherche un espace où je vais commencer à cultiver l'ananas.
1: Il y a des besoins d'exportation là-bas.
0: Il y a des besoins d'exportation de l'ananas. Mais il a évoqué beaucoup de problèmes, hein, notamment ceux liés aux infrastructures. Il est vrai qu'au-delà du ministère de l'Agriculture et du commerce extérieur qui doivent organiser pour les premiers la production et pour les seconds les marchés, il y a d'autres intervenants. Et c'est cela la synergie gouvernementale. Il s'est adressé à moi alors que ce sont des questions du gouvernement. Parce que quand il n'y a pas de chemin de fer, évidemment, cela ne relève pas du commerce extérieur, mais c'est un des segments que le ministère du commerce extérieur doit essayer un peu d'orienter vers les ministères concernés pour nous permettre effectivement d'avoir des structures d'évacuation de nos produits. Et je pense que dans l'accord qui a été signé récemment devant le président de la République dans le cadre du corridor de Lobito, vous avez suivi qu'on a commencé déjà les segments d'Ilolo Sakania. Et il y a aussi le segment qui va suivre, c'est effectivement le segment de Lubumbashi vers l'espace Kasaï. Et plus tard, le segment qui pourra suivre, c'est de l'espace Kasaï jusqu'à Kinshasa pour le relier au port de Banana. Parce que lorsque le port de Banana va être opérationnel, s'il n'y a pas effectivement de chemin de fer, les bateaux qui vont commencer à accoster à Banana risquent d'avoir des difficultés d'évacuation des conteneurs. Parce que je vous informe qu'un gros bateau transporte entre 14 000 et 18 000 conteneurs. Ce qui va commencer à arriver à Matadi, disons à Banana. Et donc, s'il n'y a pas un chemin de fer, on ne saura pas évacuer 18 000 conteneurs par la route. Et donc, je conviens effectivement qu'il y a beaucoup de programmes au niveau du gouvernement, parce que je participe en tout cas à toutes les commissions au niveau de la Commission économique, financière et de reconstruction, dans laquelle se trouve le ministre du Transport, des Infrastructures. Nous avons beaucoup de projets, tels que je vais les énumérer ici, qui vont permettre de désengorger effectivement la République.

0: Il a cité Kalamambouji. Le président de la République a insisté pour que la route vers Kalamambouji puisse passer. Et je sais qu'aujourd'hui, on est à quelques kilomètres de la frontière angolaise. Ça va nous permettre effectivement de relier la partie angolaise à la partie du centre de la République, qui était en fait enclavée depuis plusieurs années. L'espace Kassai ne savait pas communiquer avec l'extérieur. Et le président de la République a fait de ça son cheval de bataille pour dire, eh bien, à vous le gouvernement, l'instruction est claire, nous devons relier l'espace Kassai à l'Angola, et ce qui a été fait. Je pense que ceux qui sont dans l'espace Kassai savent très bien que Kalamambouji, la route vers Kalamambouji est en train d'être faite. Il a dit, ben, l'état de passage au niveau des frontières est de 15 à 21 jours. C'est ça la question. Mais je vais lui dire que les procédures de dématérialisation que j'ai évoquées au début de cette émission vont nous permettre de passer de 200 heures à 50 heures pour commencer. Mais l'objectif, c'est d'arriver à entre 24 heures et 48 heures. Pour que lorsque vous avez votre conteneur, vous voulez l'exporter par n'importe quelle frontière de la RDC, tellement qu'on a dématérialisé tous les documents, vous y arrivez, tout a déjà été fait, tout a été déjà payé. À moins de 48 heures, votre conteneur passe, alors que vous faisiez à l'époque 200 heures. C'est une étude qui a été confiée par la Banque mondiale et sur laquelle nous sommes appuyés pour dématérialiser effectivement nos procédures au niveau des frontières.
1: Monsieur le ministre, vous avez aussi effectué plusieurs missions dans des postes frontières de la RDC pour régler les problèmes d'antivaleurs, notamment Bilanga et consorts. Au jour ou à l'heure où nous faisons cette émission, quel est le bilan que vous pouvez tirer de cette opération d'assainissement des antivaleurs dans le niveau des postes frontières?
0: Nous avons effectivement organisé une mission à Kasumbalès avec notre collègue Justin Kalumba, qui est en charge les petites et moyennes entreprises et qui fait l'intérim du ministère de l'Industrie. Et nous avons présenté d'ailleurs un dossier en Conseil des ministres pour lequel le président de la République a donné des instructions claires. Mais où est-ce que nous en sommes? Nous avons mandaté le gouverneur, Martin Kazembe, à pouvoir mettre en œuvre toutes les décisions que nous avons prises. Première décision, plus question de fractionner les conteneurs du côté zambien pour leur permettre d'entrer sur le sol congolais. Les fameux qu'on appelle Bambaro, ceux qui sont dans l'espace du Katanga, ils savent ce que signifie Bambaro. Bamba, c'est-à-dire tenir le cœur. Donc quand vous voyez ces véhicules, hein, en trombone, donc vous prenez le cœur parce que ça peut tomber à tout moment. On a mis fin à ces phénomènes-là. Deuxième phénomène, Bilanga, qui s'appelle champ. Donc c'est le champ de tout le monde. C'est un marché où les produits qui viennent de partout à travers le monde passent par des chantiers. Vous avez des vélos qui peuvent vous transporter même jusqu'à une tonne. Et un conteneur, lorsqu'il est fractionné du côté zambien, il peut passer en petite quantité sur des vélos et finalement, l'État perd entre 1 milliard et 2 milliards 5 chaque année à la suite de ces pratiques. Or, si on récupère ces 1 milliard ou 2 milliards par an de ce que nous perdons par ces pratiques, ça fait 2000 km de route. On ne peut pas nous demander une chose à son contraire. On nous demande de construire les routes, mais en même temps, on facilite les pratiques qui nous empêchent de trouver les moyens. Et donc, l'objectif aujourd'hui, c'est de pouvoir mettre fin à ces pratiques pour permettre à l'État de gagner ces 2,5 milliards chaque année. Et maintenant, là, vous allez nous demander pourquoi les routes ne sont pas faites avec les recettes additionnelles que vous avez obtenues.
1: Merci, le ministre. Les auditeurs, les Congolais, sont nombreux à vouloir s'exprimer, mais on a un temps qui nous est compté. On est déjà en train de terminer cette émission. En une minute, nous allons essayer de prendre ce dernier auditeur qui nous appelle de Nairobi. Ensuite, nous allons clore l'émission de ce soir.
2: Bonsoir la radio de la paix, moi c'est Jackson Kisangani, je vous appelle depuis Nairobi au Kenya. On parle beaucoup de nouveaux marchés et d'intégration régionale, mais sur le terrain, un producteur de Beni, Goma ou Bukavu doit encore faire face à l'insécurité, au mauvais état des routes, au coût du transport et aux multiples tracasseries avant même de pouvoir vendre son produit. Monsieur le ministre, comment faire pour que le succès annoncé du commerce extérieur se traduise réellement dans la vie quotidienne de ces producteurs et de petits commerçants?
1: Monsieur le ministre,
0: le changement n'est pas spontané. Il est vrai que nous avons beaucoup d'innovations, mais nous avons aussi beaucoup de résistances. C'est-à-dire tellement que nous heurtons les habitudes qui se sont installées depuis des dizaines et des dizaines d'années. Il faudrait que les gens observent un temps au cours duquel nous allons arriver au changement total. On a commencé les réformes. Les réformes ne peuvent pas s'exécuter directement comme un coup par un coup de baguette magique. Qu'on nous observe sur ce que nous sommes en train de faire, les changements des habitudes prennent suffisamment du temps. Mais l'ambition, c'est de réduire ces temps-là pour que les gens voient les changements le plus rapidement possible.
1: Merci à Monsieur le ministre Julien Paluku, ministre du Commerce extérieur de la République démocratique du Congo. Merci aussi à Grâce Amzati, Sylvain Baoguere, Chembe et Loku et Guy Maté qui m'ont aidé à produire l'édition de ce soir.
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C'est facile d'aimer Dieu quand tu es pauvre. C'est facile d'aimer Dieu quand tu n'as rien. C'est facile d'aimer Dieu lorsque ton frigo est vide et ton compte en banque est vide et que tu n'es pas honoré, respecté. Pourquoi il n'y a que des pauvres dans les églises la plupart des temps? Où vont ces gens qui sont venus pauvres et qui sont devenus riches? Où sont ces hommes? Où sont-ils? Ils n'ont pas resté humbles dans l'élévation, comme si Dieu avait commis l'erreur de les élever. Frère, lorsqu'on prie pour vous, vous recevez des choses. Quand on vous dit que Dieu vous bénisse, vous recevez des choses. Frères et sœurs, lorsque les choses que tu reçois vont se manifester, les choses...

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6: C'est facile d'aimer Dieu quand tu es pauvre. C'est facile d'aimer Dieu quand tu n'as rien. C'est facile d'aimer Dieu lorsque ton frigo est vide et ton compte en banque est vide et que tu n'es pas honoré, respecté. Pourquoi il n'y a que des pauvres dans les églises la plupart des temps? Où vont ces gens qui sont venus pauvres et qui sont devenus riches? Où sont ces hommes? Où sont-ils? Ils ne sont pas restés humbles dans l'élévation, comme si Dieu avait commis l'erreur de les élever. Frère, lorsqu'on prie pour vous, vous recevez des choses. Quand on vous dit que Dieu vous bénisse, vous recevez des choses. Frères et sœurs, lorsque les choses que tu reçois vont se manifester, les choses que tu reçois vont se manifester, et que tu vas commencer à voyager dans le monde entier comme tu veux, et à dormir dans des hôtels 5 étoiles, et voyager en business class, garde l'humilité. Ne viens pas à l'église comme si nous sentons mauvais. Ne viens pas à l'église comme si tu nous fais grâce d'être là. Ne viens pas à l'église comme si tu fais grâce à Dieu de venir à l'église. Des choses qui blessent le cœur de Dieu. Combien de gens, quand Dieu l'élève, il ne peut pas aller dans la maison d'un pauvre parce que ça sent mauvais. Tu lui donnes un verre, ça sent mauvais. Des chrétiens capricieux. Où je reçois Jésus, je suis à l'aise. Toi, un enfant de Dieu, un serviteur de Dieu, je dois te recevoir. J'ai des maux de tête. Ça, il ne va pas boire. Ça, il ne va pas manger. Ça, il ne va pas boire. Ça, il n'aime pas ça. Ça, il n'aime pas ça. Jésus n'est pas compliqué. Jésus n'engendre pas des serviteurs de Dieu compliqués. Lorsque Dieu va vous élever, ne devenez pas des hommes de Dieu capricieux et compliqués. Ce n'est pas la parole de Dieu. Il y a des temps dans ta vie, tu croiras que Dieu est contre toi. Non, il est trop pour toi. C'est pourquoi il ne veut pas que tu puisses te cracher. De la même manière qu'on prend beaucoup de temps pour préparer un avion parce que c'est différent d'un vélo, frère, toi tu iras trop loin. C'est pourquoi Dieu est en train de bien te visser, parce que si tu te craches, il y a beaucoup de gens qui mourront. Tu n'es pas un vélo, tu es un avion, tu es un Concorde, tu es un Airbus, un A380. Mes frères et sœurs, quand Dieu vous élèvera, ne lâchez pas la prière. Parce que dans le monde de l'élévation, il y a la magie, il y a l'occultisme. Chacun vient avec son Dieu. Chacun vient avec des dominations sataniques. Tu n'ouvres pas ton bureau sans prier. Tu ne commences pas à signer sans prier. Tu ne montes pas dans ta voiture sans prier. Tu ne quittes pas ta maison sans prier. Tu ne décides pas sans prier. Même si tu es PDG, tu jeûnes. Même si tu es ministre, tu jeûnes. On sait aujourd'hui, le ministre ne mange pas. Tu voyages en business class, on te présente la nourriture, tu ne manges pas. Jésus arrive, il trouve des pêcheurs de poissons en train de laver leurs filets parce qu'ils avaient échoué. Il leur dit pas, vous êtes des maudits, vous échouerez. Il leur dit, lancez le filet encore. Alléluia. Voici une autre chose que tu dois avoir dans ta vie. Sois un homme qui redonne de l'espoir, qui redonne du courage. Lorsque les autres sont en train de regarder la muraille qui est détruite, annonce-leur que cette muraille sera reconstruite. Lorsqu'un homme ne croit plus en son futur, dis-lui que Dieu est avec lui. Parle des bienfaits de Dieu. Parle de ton

Pourquoi nourris-toi de sainteté? Nourris-toi de foi, nourris-toi de prière, nourris-toi d'adoration, nourris-toi d'espoir, nourris-toi de courage, nourris-toi de la parole, nourris-toi de la consécration, nourris-toi de vie et tu donneras la vie, et tu donneras la paix, et tu donneras l'espoir. Il avait la foi et il a donné la foi. Il avait l'espoir et il a donné l'espoir. Un revivaliste. Et nous en avons besoin dans ce pays. Alléluia. Vous savez, rien qu'avec ces deux avions. Vous avez vu comment l'espoir est revenu, amen, hein? Les avions. Mais il y a plus que les avions. Il y a Jésus. Mais le problème...

était désespéré. Église prêche, église parle, parle dans les deuils, parle dans les hôpitaux, parle aux gens découragés, parle à l'université, recherche les personnes tristes et donne-leur de la joie. Oh, donne-moi la main. Hein. J'ai engagé dernièrement une fille chez moi à la maison. Et je la regardais, puis Dieu m'a dit, parle-là. Et quand je lui parle, elle me parle un bon français. Et je dis, oh, tu as quel âge? Elle me donne son âge. Tu as fait quelles études? Telles études. Tu étudies où? Elle a étudié dans une bonne école ici. Et je dis, mais pourquoi tu ne vas pas à l'université? Oh non, c'est parce que maman, j'ai dit, non, tu ne dois pas renoncer à tes études, tu ne dois pas renoncer à ta vie, tu ne dois pas renoncer. Seigneur, je lui ai dit, tu n'es pas appelé à travailler ici éternellement. Tu travailles quelque temps ici, tu dois dégager d'ici parce que tu es une grande femme, tu dois aller. Alléluia. Il n'y a pas un lieu, un endroit pour donner l'espoir. Soyez des hommes espoir, des hommes courage, des hommes espoir, des hommes courage. Où tu ne vois pas le monde comme les autres le voient, mais toi tu le vois comme Dieu. Lorsque les gens voient la destruction, toi tu vois leur restauration. Quand ils voient le désert, toi tu vois un verger. Quand ils voient les ténèbres, toi tu vois la lumière. Lorsqu'ils voient les ruines, toi tu vois les murs. Oh, donne-moi la main, hein. Pendant qu'ils voient les ruines, toi tu vois des murs. On apporte le réveil en fonction de la vision qu'on a. Eux, pendant qu'ils voyaient la destruction, lui il voyait la construction. Lorsqu'ils voyaient la perdition, lui il voyait la restauration. Lorsqu'ils voyaient les diables, lui il voyait Dieu. Lorsqu'ils voyaient les démons, lui il voyait le Saint-Esprit. Ta vision détermine le réveil que tu vas apporter. Certains hommes ne voient que le vide, mais les autres voient les opportunités. Frère, si tu es découragé, il n'y a pas de quoi te décourager. Tu réussiras, tu t'en sortiras. Je ne connais pas ton problème, je ne connais pas ta situation, mais je connais Dieu. Je connais Dieu. Dieu va changer tes ruines en bâtiment, tes ruines en ville. Dieu va changer ta vie. Frère, Dieu va changer ta vie. Qu'importe ta famille, qu'importe le pays, qu'importe mille fois où tu es échoué ou 10 000 fois, je m'en fous. Qu'importe la situation de tes ruines, si c'est brûlé, si c'est détruit, si c'est un char qui est passé par là ou le feu, je m'en fous. Dieu m'a dit que Dieu va bâtir ta vie. Si

ta vie. Tu as échoué, tout le monde a échoué un jour. Tu es tombé, tout le monde un jour est tombé. Tu es malade, tout le monde un jour est tombé malade. Mais moi je déclare que tu vas guérir. Tu vas

de Néhémie. Relève-toi, relève-toi, relève-toi, relève-toi. Ose faire ce que tu ne faisais plus. Reprends tes affaires, reprends tes études, reprends tes projets, reprends tes prières, reprends tes jeûnes, reprends ton assurance, reprends ta détermination, reprends. Oh, donne-moi la main. Ah, tu as compris que j'étais venu te prêcher, hein? Ah, je suis venu prêcher. Mes frères et sœurs, à quoi bon pleurer sur les ruines? On ne rebâtit pas avec les larmes, on rebâtit avec les briques. À quoi pleurer? Tu as déjà pleuré, ça a changé ta vie? Tu t'es inquiété, ça a changé ta vie? Prends maintenant les pioches.

reconnais que tu avais les dons de Dieu. Mets de côté ta tristesse et relève-toi. Je suis venu comme un revivaliste pour dire à un homme qu'il est temps d'arrêter de pleurer. Oh, gloire à Dieu. Dis, c'est un homme humble. Je vais te parler d'une manière prophétique. La Bible dit ceci dans Néhémie 1, verset 4. Lorsque j'entendis ces choses, je m'assis, je pleurais. Et je fus plusieurs jours dans la désolation. Je jeûnais et priais devant le Dieu des cieux. Qui priait, qui pleurait? C'était pas n'importe qui. C'était un enchanson du roi. Un homme élevé, mais qui pleure, qui pleure, qui pleure, qui pleure. Un politicien qui pleure. Un homme élevé qui pleure. Oh, Raseyaba. Je crois, mes frères et sœurs, que parmi vous, certains ne seront jamais pasteurs. Je crois de tout mon cœur que certains au milieu de vous ne seront jamais envoyés ouvrir des extensions. Mais d'autres seront des ministres, d'autres seront des sénateurs, d'autres seront des députés. Je ne suis pas en train de faire une récitation évangélique. Je suis en train de prophétiser sous l'onction de l'Esprit. Mais promettez-moi une chose, mes frères. Soyez humbles dans l'élévation. L'une des choses qui détruit ce pays, c'est que lorsque Dieu élève, on ne pleure plus. Lorsque Dieu élève, on se pense différent. C'est pourquoi l'élévation ne se transforme pas en établissement. Parce qu'une chose est d'être élevé, une autre chose est d'être établi. Tu peux être élevé pendant un mois, tu montes et tu descends, mais lorsque tu es établi, tu meurs sur le trône. David n'a pas été élevé, il a été établi, c'est pourquoi il est mort sur le trône. Pourquoi? Parce qu'il avait gardé l'humilité. C'était un roi qui pouvait chanter, c'était un roi qui pouvait danser. Mes fils, promettez-moi que lorsque vous serez riche, vous serez humble. Que lorsque vous serez riche, vous serez simple. Lorsque vous serez des politiciens, vous aurez le temps de venir mercredi à l'église et vendredi à l'église. Mes fils, promettez-moi que lorsque vous serez des millionnaires, vous n'allez pas venir jouer avec nous et chercher à nous diriger parce que vous nous donnez l'argent. Mes fils, promettez-moi que lorsque vous allez devenir riche, vous ne serez pas trigame, polygame, quadrigame. Que lorsque vous serez grand, vous allez continuer à chanter, continuer à rester dans la chorale, continuer à filmer, continuer à prendre des photos. Imagine un millionnaire qui prend des photos. Imagine un milliardaire qui modère. Imagine un multimillionnaire qui chante à la chorale. Il n'a même pas besoin de prêcher, ça vient d'une prédication. Et aujourd'hui, il suffit seulement que Dieu t'élève un peu, tu ne viens plus à l'église. Des petites élévations de $1,000. Des petites élévations d'avoir des catchs.

tu commences à venir en retard et tu dis qu'il fait chaud, il faut qu'on te mette une climatisation à côté de ta tête. Bousoba penza. Néhémie était élevé, mais il pouvait pleurer. Et lorsque vous lisez la suite de l'histoire, il pouvait veiller avec les autres, tenir les armes avec les autres, travailler avec les autres. Mes frères et sœurs, être élevé est un test. Et sachez que l'élévation ne détruit personne, ça amplifie ce que tu es. L'élévation est un amplificateur. Voyez, il y a un ampli. L'amplificateur n'est pas en train de changer ma voix. Il est en train de révéler ma voix. Et l'élévation révèle qui tu es. Si tu es orgueilleux, l'élévation va révéler ton orgueil. C'est pourquoi avant l'élévation, tu dois être brisé. Afin qu'il y ait l'amplification du brisement. C'est pourquoi avant l'élévation, tu dois être humble. Afin qu'il y ait l'amplification de l'humilité. Mais si avant que Dieu ne t'élève, tu refuses le brisement, mon frère, lorsque Dieu va t'élever, ça va révéler qui tu es. C'est facile d'aimer Dieu quand tu es pauvre. C'est facile d'aimer Dieu quand tu n'as rien. C'est facile d'aimer Dieu lorsque ton frigo est vide et ton compte en banque est vide et que tu n'es pas honoré, respecté. Pourquoi il n'y a que des pauvres dans les églises la plupart des temps? Où vont ces gens qui sont venus pauvres et qui sont devenus riches? Où sont ces hommes? Où sont-ils? Ils n'ont pas supporté l'élévation. Ils ne sont pas restés humbles dans l'élévation. Comme si Dieu avait commis l'erreur de les élever. Mes frères, lorsqu'on prie pour vous, vous recevez des choses. Quand on vous dit que Dieu vous bénisse, vous recevez des choses. Je suis venu à l'église, j'avais 15 ans, 16 ans, mes frères. On m'a imposé les mains, j'ai tombé, j'ai retombé. Et on croirait que j'étais en train de jouer au culbut. Non, je recevais des choses. Aujourd'hui, ça fait de moi ce que je suis aujourd'hui. Frères et sœurs, lorsque les choses que tu reçois vont se manifester, les choses que tu reçois vont se manifester, et que tu vas commencer à voyager dans le monde entier comme tu veux, et à dormir dans des hôtels 5 étoiles, et voyager en business class, garde l'humilité! Ne viens pas à l'église comme si nous sentons mauvais. Ne viens pas à l'église comme si tu nous fais grâce d'être là. Ne viens pas à l'église comme si tu fais grâce à Dieu de venir à l'église. Des choses qui blessent le cœur de Dieu. Regardez cet homme. Il devient grand, mais son souci, c'est son peuple. Il peut quitter le palais du roi et aller dans des endroits bizarres. Pourquoi? Il a gardé le cœur. Combien de gens, quand Dieu l'élève, il ne peut pas aller dans la maison d'un pauvre parce que ça sent mauvais. Tu lui donnes un verre, ça sent mauvais. Des chrétiens capricieux. Où je reçois Jésus, je suis à l'aise. Toi, un enfant de Dieu, un serviteur de Dieu, je dois te recevoir. J'ai des maux de tête. Ça, il ne va pas boire. Ça, il ne va pas manger. Ça, il ne va pas boire. Ça, il n'aime pas ça. Ça, il n'aime pas ça. Jésus n'est pas compliqué. Jésus n'engendre pas des serviteurs de Dieu compliqués. Lorsque Dieu va vous élever, ne devenez pas des hommes de Dieu capricieux et compliqués. Ce n'est pas la parole de Dieu. Jésus-Christ rencontre des pêcheurs de poissons et il mange les poissons avec eux. Le ressuscité prépare. Les mains ressuscitées ont touché le poisson. Les mains ressuscitées ont préparé le poisson. Vous savez que lorsqu'il fallait arrêter Jésus-Christ, il fallait qu'on lui donne un bisou. Pourquoi? Parce qu'il était tellement confondu aux autres. L'humilité, le roi des rois, le seigneur des seigneurs. Frère, quand tu as l'argent, tu entres ici, tu oublies ton argent. Tu as des diplômes, tu oublies tes diplômes. Tu oublies qui tu es. D'ailleurs, tu es quoi? Tu es quoi? Tu es quoi? Qui tu es? Qui tu es? Dis-moi. Un homme qui ne va même pas atteindre 120 ans. Est-ce que tu connais tout? Tu ne connais pas tout. Est-ce que tu as tout? Tu n'as pas tout. Est-ce que tu peux tout? Tu ne peux pas tout. Est-ce que tu es partout? Tu n'es pas partout. Maintenant, tu es orgueilleux de quoi? Même si tu as des milliards, tu vas les emporter? Vous, les milliardaires, qui êtes devenus des orgueilleux, vous allez laisser ça. C'est nous qui allons manger ça. Parce qu'aucun milliardaire ne peut consommer ces milliards. Bill Gates mourrait, il va laisser ça. Elon Musk, il va laisser ça. Tu es orgueilleux de quoi? De ce que tu ne peux même emporter. Car même si on t'enterre dans un cercueil en diamant, ce n'est pas le tien. L'olendongo tozalara, yanini, omimo nosat grave, yanini. Nini yango wana. Vous savez que Dieu nous a humiliés. Même si tu deviens milliardaire, ta peau ne va pas briller. Ça ne va pas briller comme le diamant. Hein? Des fois, je regarde Bill Gates, je le regarde, le milliardaire, mais tu vois vraiment, il est en train de vieillir. Tu sens que les milliards n'empêchent pas les rides. Hein, vous le voyez, non? Même son dos s'est courbé, non? N'est-ce pas?
même qu'il est milliardaire, mais il commence à regarder en bas. Une fois on fait une émission, je vois vraiment qu'il marche maintenant comme ça. Les milliards n'empêchent pas le vieillissement. La puissance de Dieu est au-dessus de tout. Dis à 5 personnes, sois humble frère. Sois humble déjà maintenant. Sois humble déjà maintenant. Sois humble déjà maintenant. Sois humble déjà maintenant. Déjà maintenant. Déjà maintenant. Donne-moi la main, je vais parler. Donne-moi la main que je vais te parler. Dieu a plusieurs manières pour nous rendre humbles. Il te rend humble par la révélation de la parole. Il te rend humble par la révélation de toi-même. Il te rend humble par la lumière de Dieu qui vient vers tes ténèbres. Il te rend humble aussi par des personnes orgueilleuses. Il te rend humble par des personnes avec un mauvais caractère. Il te brise au travers d'autres pierres qui sont dans la gibecière afin de te donner la forme. C'est pourquoi arrêtez de fuir les départements. Reste dans ton département avec ton président bizarre, celui ton brisement, celui qui va t'apprendre à ne pas répondre même si tu as de quoi dire. Alléluia. Car plus Dieu t'utilisera, plus Dieu te brisera. Plus Dieu te fera monter, plus il te fera descendre. Frère, toi qui dis que tu as une grande destinée, attends-toi à descendre très bas. Car chaque fois qu'on veut construire un gratte-ciel, on fait quoi? On descend très bas. Et laisse Dieu t'amener très bas, à moins que tu sois une maison à un étage. À peine toi Dieu t'a fini, à peine Dieu t'a fini, tu étais une maison à un étage. Mais quand tu sens brisement, formation, brisement, gratte-ciel, il y a des temps dans ta vie tu croiras que Dieu est contre toi. Non, il est trop pour toi. C'est pourquoi il ne veut pas que tu puisses te cracher. De la même manière qu'on prend beaucoup de temps pour préparer un avion parce que c'est différent d'un vélo, frère, toi tu iras trop loin. C'est pourquoi Dieu est en train de bien te visser, parce que si tu te craches, il y a beaucoup de gens qui mourront. Tu n'es pas un vélo, tu es un avion, tu es un Concorde, tu es un Airbus, un A380. Le problème de ce pays, nous ne supportons pas l'élévation. Que ce soit les pasteurs, que ce soit les politiciens, que ce soit tout le monde, nous ne supportons pas l'élévation. Nous changeons dans la gloire. Nous décevons Dieu. Frère, change à l'extérieur peut-être. Tu changes de veste, de costard, de parfum, mais ton cœur le même. Alléluia. Tu changes de quartier, mais le cœur le même. Tu changes de milieu, mais le cœur est le même. Quand on s'approche de toi, on se rend compte que c'est une veste chère. On se rend compte que le parfum est cher. On se rend compte que la montre est chère, mais le cœur est simple. Est-ce que tu peux promettre ça à Dieu? Futur député, tu promets? Futur ministre, vous promettez? Hey, futur président, vous promettez? Future première dame, vous promettez? Vous promettez? Quand toi tu seras première dame, qu'est-ce que tu me feras? Dis-moi un peu. Je serai toujours ton pasteur ou ton ami. C'est pourquoi on ne sait pas vous conseiller. Vous changez vos pères en amis. Il suffit que tu deviens un PDG, tu changes ton pasteur en ami. Non, même si tu deviens PDG, Osama Sananate, Osama. Osamwana. Et moi je ne donne pas le droit aux fidèles de me tutoyer. Moi on ne me tutoie pas. Oh pasteur, tu sais, vous savez, tu me vous voyez. Même à Lingala, beau. Oh pasteur Oyebite, pasteur Boyebi. Donne-moi la main, hein.

l'établissement. L'établissement. Néhémie, un grand homme, mais humble. Et des fois, tu es orgueilleux devant des gens qui ont plus que toi. C'est parce qu'eux n'ont pas révélé qui ils sont. Ce n'est pas parce que tu es debout que celui qui est assis est moins grand que toi. Lui n'est pas encore debout. Quand tu te lèves, tu peux croire que tu es plus grand de taille. Mais il y a quelqu'un qui n'est pas encore debout. Lui, il est plus grand de taille que toi. Et quand tu dis que tu es 1m80, lui, il a 2 mètres, mais il est assis. Il y a des gens qui ont plus que toi qui sont simples. Il y a des gens qui sont plus humbles, qui sont plus bénis que toi. Et ils sont humbles. C'est pourquoi un secret que je vous donne, fréquentez des hommes qui ont beaucoup, mais qui sont comme s'ils n'ont rien. Et si tu n'en as pas autour de toi, prends des modèles ailleurs. Ça te permettra de conserver ce que Dieu te donne. Parce que des fois, nous pensons que non, je deviens trop humble. Mais regarde quelqu'un qui est plus humble que toi. Il y a quelqu'un qui me brise dans le ministère. Il s'appelle Adeboyi, le pasteur qui est la plus grande église du monde. Ce pasteur-là, chaque fois que je le regarde, je deviens humble. Je deviens humble. Je dois devenir humble. Pourquoi? Parce que cette église, c'est sa chorale. Toute l'église Compassion, c'est sa chorale. Mais il faut voir l'humilité qu'il dégage. Maintenant, comment je peux être orgueilleux à côté d'un tel homme? Mais ton problème, c'est que tu fréquentes des orgueilleux. Et tu fréquentes des gens qui ne font que t'encenser et qui ne te brisent pas. C'est pourquoi tu arrives vite. Mais si tu fréquentes des gens qui n'arrivent jamais, tu n'arriveras jamais. Je sens que Dieu parle ce soir. Et Dieu nous parle à nous tous. Alléluia. Même nous, en tant que communauté, mes frères, d'ici là, on va finir ce temple. Vous savez qu'on va le finir. Alors n'ayez pas l'orgueil du temple. Soyons fiers que de Jésus. Le temple restera au jour de l'enlèvement. Vous savez que l'Antichrist va récupérer les temples. Vous savez, après l'enlèvement, les temples seront acquis. Mais oui, c'est la vérité. Notre fierté, c'est Jésus. Notre fierté, c'est la parole. Nous construisons un temple parce qu'il faut prier dans de bonnes conditions. Mais notre fierté, c'est Jésus. C'est Jésus. Alléluia.

0: Ce sont des pierres. Tu finis un temple et puis tu es orgueilleux. Oh, c'est toi le vrai temple. Tu as des défauts. Tu dois te battre pour ce temple qui sera enlevé. Parce que le temple que tu construis ne sera pas enlevé. On le finira. Mais n'ayez aucun complexe de supériorité par rapport aux autres églises. J'ai reçu une fois dans notre église à Lemba, lorsqu'on priait sous les bâches HCR bleues, un frère d'une église construite, il est venu un dimanche. Mes frères, il ne priait pas. Il regardait seulement nos bâches. Il regardait nos tam-tams. Mais l'onction était là, dans son église construite. Il n'y avait pas d'onction. J'allais des fois dans son église. Mais ils viennent dans une église avec des HR, des bâches, mais les guérisons, les miracles. Ils ne pouvaient pas être concentrés. Pourquoi? Il n'y a pas d'étoile, il n'y a pas de ciment. Ah bon? Jésus nous a laissé un temple. Que ta fierté ne soit que Jésus. Que ta fierté ne soit que Jésus. Parce que tu peux tout perdre, mais tu ne perdras jamais Jésus. Tu peux perdre le travail, tu peux perdre ton compte en banque, tu peux perdre tout, mais tu ne perdras jamais Jésus. C'était un homme occupé qui avait le temps de prier. Néhémie. On lui annonce la situation de Jérusalem. Il pleure, il jeûne. Et regardez, lorsque même le roi lui pose la question, il dit « Je priais ». C'était un homme qui priait même dans la conversation. C'est écrit, n'est-ce pas? C'est-à-dire, le roi lui pose la question, lui-même dit, je priais. C'est-à-dire, il savait que cette question est dangereuse. Et pendant qu'il cause, il cause aussi. Il n'était pas dans le Nouveau Testament. Il est dans l'Ancienne Alliance, mais il opère comme s'il parle en langue. Mais toi, tu as le parler en langue. Entre deux lignes, tu peux, mais tu ne le fais pas. Mes frères et sœurs, quand Dieu vous élèvera, ne lâchez pas la prière. Parce que dans le monde de l'élévation, il y a la magie, il y a l'occultisme. Chacun vient avec son Dieu. Chacun vient avec des dominations sataniques. Tu n'ouvres pas ton bureau sans prier. Tu ne commences pas à signer sans prier. Tu ne montes pas dans ta voiture sans prier. Tu ne quittes pas ta maison sans prier. Tu ne décides pas sans prier. Même si tu es PDG, tu jeûnes. Même si tu es ministre, tu jeûnes. On sait aujourd'hui le ministre ne mange pas. Tu voyages en business class, on te présente la nourriture, tu ne manges pas. Mes frères, soyez des hommes de prière. S'il y a quelqu'un ici qui a perdu sa vie de prière, récupère-la. En ce temps de la faim, tu ne peux pas te permettre de ne pas prier. La prière aujourd'hui, c'est comme l'insuline du diabétique. Oui, c'est l'image que Dieu m'a donnée. La prière, c'est comme l'insuline du diabétique. Le diabétique n'oublie jamais l'insuline. Pourquoi? Parce que s'il oublie, le sucre va le tuer. Et tu sais que tu as un sucre en toi, la mauvaise nature adamique. Même si tu es devenu
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0: de Kinshasa. À la une, c'est SOS du Club des filles reporters pour plus de 2000 familles de déplacés en détresse à Lukaraba, au Nord Kivu et à Ombo-Sud, au Sud Kivu. Ces ménages qui comptent des femmes enceintes et des enfants ont notamment besoin de nourriture, de kits d'hygiène et d'une bonne prise en charge médicale. Protection des mineurs dans l'espace numérique. Le Sénat a déclaré recevable hier la proposition de loi modifiant et complétant le code du numérique. Le texte prévoit de nouvelles règles sur l'accès des mineurs aux réseaux sociaux pour leur sécurité. Des détails dans ce journal. Et comme invité, le député provincial Justin Rouquier-Guiroy, élu du Sud Kivu, il alerte sur la situation humanitaire difficile à Kanyola, dans Walungu. Il appelle le coordonnateur de l'action humanitaire de l'ONU à faciliter l'ouverture d'un corridor humanitaire pour ces populations affectées par des combats impliquant les M23. À toutes et à tous, bonjour. Près de 2350 familles déplacées vivent dans des conditions humanitaires alarmantes à Lukaraba, dans les territoires de Walikale au Nord Kivu, et à Ombo-Sud, dans les territoires de Kalehe au Sud Kivu. C'est le constat dressé par le Club des filles reporters. C'est à l'issue d'une mission menée la semaine dernière, soit du 25 au 27 de ce mois de septembre. L'organisation appelle les autorités et les partenaires humanitaires à une assistance urgente. On est Thibonera pour plus de détails.
1: Selon cette organisation, les populations ayant fui les violences dans plusieurs localités, notamment Ziralo, Ufamandu, Remeka, Lurere et Biriko, vivent dans des conditions extrêmement précaires. À Lukaraba, les familles déplacées survivent dans des abris de fortune et manquent de nourriture, des soins de santé, d'articles ménagers essentiels et des moyens de protection. Les enfants y sont particulièrement exposés à la malnutrition, tandis que les femmes enceintes et les adolescentes figurent parmi les personnes les plus vulnérables. Malgré l'appui de l'organisation MEDER dans la prise en charge de certains malades, les besoins restent importants. À Ombo-Sud, le centre hospitalier fait face à un afflux de déplacés malades et des blessés de guerre. Ses capacités d'accueil et la prise en charge sont aujourd'hui fortement mises à l'épreuve. Face à cette situation, le Club des filles reporters RDC appelle les autorités, les agences des Nations Unies, les organisations humanitaires ainsi que les partenaires techniques et financiers à renforcer rapidement leur assistance. Pour l'organisation, les priorités concernent notamment l'assistance alimentaire, l'équipe d'hygiène et de dignité, la prise en charge nutritionnelle, les soins de santé et la protection des populations déplacées, en particulier les femmes, les filles et les enfants.
0: Et au Nord Kivu, les affrontements opposant l'AFC 123 au FRDC et au groupe Wazalindo ont causé d'importants dégâts au cours des 4 derniers jours dans les territoires de Massissi. Dans un communiqué publié hier lundi, la société civile force vive de Massissi déplore une situation qui affecte gravement les populations de la région. Elle affirme avoir documenté la mort de certains civils lors d'attaques de drones kamikazes et de 8 autres touchés par des balles perdues. Le rapporteur général de cette organisation appelle à l'ouverture d'enquêtes afin d'établir les responsabilité. Télésphore Mitondeke exhorte aussi les parties au conflit à respecter le droit international humanitaire. On l'écoute.
2: Sur l'axe Calais-Tabitoui, au format de 2, un drone a été largué à faisant le bilan provisoire d'une femme et d'un enfant tué. Le samedi et dimanche 27 septembre, des affrontements ont été documentés sur la colline Kikunda, aux alentours de la cité de Nyabiondo, faisant état d'un bilan macabre de 2 femmes dont une enceinte blessée par balle au village Kaoutou. Le samedi, des unités d'M23 AFC se sont affrontées à Burungu, affectant 8 civils tués par balle. Tous ces affrontements sont à l'origine de la non-effectivité des activités scolaires depuis la rentrée scolaire 2026-2027 dans plusieurs entités, les déplacements massifs des populations civiles, la précarité humanitaire. Pour ce faire, la société civile exige des enquêtes urgentes et que les auteurs en tirent les conséquences suivant le prescrit du droit international humanitaire pendant les conflits armés.
0: Notez que la situation demeure tendue ce mardi dans plusieurs localités des territoires de Massissi et Walikale, touchées hier lundi par des attaques de drones attribuées à l'AFC 123. Selon plusieurs sources locales, le bilan définitif fait état d'au moins 4 civils tués à Botoy, dans les territoires de Massissi, et une autre personne grièvement blessée. À Pinga, dans les territoires de Walikale, une école a été détruite à proximité de l'aérodrome local. Les échanges commerciaux entre la République démocratique du Congo et l'Ouganda se portent bien. Ils vont même connaître dans les prochaines semaines une avancée importante à Kasindi-Loubiria avec le lancement hier lundi des travaux de construction d'un deuxième poste frontalier. Cette initiative est saluée par plusieurs acteurs économiques et administratifs de cette cité frontalière. Elle intervient dans un contexte marqué par le renforcement des mesures de prévention contre Ebola. Pour les responsables locaux, ce nouveau dispositif permettra non seulement de réduire les embouteillages au poste de contrôle, mais aussi d'améliorer les conditions de surveillance sanitaire et de faciliter les activités commerciales entre les deux pays. Marc Maroufimbo nous en dit plus.
3: Comme dans la partie sud du Nord Kivu, à la frontière entre la RDC et le Rwanda, une petite barrière verra bientôt le jour à Kasindi-Loubiria entre la RDC et l'Ouganda. Les travaux de construction ont été lancés officiellement lundi au poste frontalier de Kasindi. Ils seront exécutés par une entreprise kenyane. La cérémonie s'est déroulée en présence des délégations de deux pays. Selon les bourgmestres de Kasindi-Loubiria, Gilbert Bwambale Muhania, ce second poste frontalier va permettre de fluidifier les mouvements des personnes et des marchandises entre la République démocratique du Congo et l'Ouganda, tout en réduisant la pression observée sur l'unique poste frontalier actuellement opérationnel à Kasindi. Dans un contexte marqué par la surveillance renforcée de la maladie à virus Ebola, les autorités estiment également que ce futur poste va faciliter l'application des mesures de prévention, notamment la distanciation physique, tout en améliorant la fluidité des échanges transfrontaliers entre les deux pays. Beni Marc Maroufimbo, Radio Kapi.
0: Ituri, la police donne une semaine aux propriétaires de véhicules sans plaque d'immatriculation pour se mettre en ordre. La mesure vise à faire respecter le code de la route et à renforcer la sécurité dans la province. De leur côté, les propriétaires concernés renvoient la responsabilité à la Direction générale des impôts, la DGI, qui ne disposerait pas de plaques en quantité suffisante. Isaac Raymond.
4: Selon la police en Ituri, de nombreux véhicules circulent encore sans plaque d'immatriculation. À Bounia, des véhicules sur quatre circulations sont soit sans plaque d'immatriculation, soit portent des plaques temporaires, d'après les constats de la police. Pour les forces de l'ordre, cette situation constitue une violation du code de la route. Elle compliquerait également l'identification des auteurs présumés d'infractions et pourrait ainsi poser un problème de sécurité. Face à cette situation, la police a accordé un délai d'une semaine aux propriétaires concernés pour se mettre en ordre. L'ultimatum expire dans 2 jours, mais certains propriétaires de véhicules affirment avoir déjà effectué les démarches auprès de la Direction générale des impôts, la DGI, pour obtenir leur plaque d'immatriculation. De son côté, la DGI précise que la souscription s'est faite en ligne. Chaque assujetti effectue sa demande et obtient un numéro de plaque. Celui-ci est ensuite imprimé avant l'expédition de la plaque au propriétaire du véhicule. Les services chargés de l'immatriculation appellent tous les propriétaires d'engins à respecter les procédures en vigueur et à se mettre en conformité. Bounia, Isaac Remoyope, Radio Kapi.
0: Le président du tribunal des grandes instances du Kananga au Kasaï occidental et les magistrats poursuivis dans une affaire de fonds en écriture ont retrouvé la liberté après 10 jours de détention. La cour d'appel du Kasaï central a rendu son verdict mardi. Elle a ainsi mis fin aux poursuites engagées contre eux à la suite d'une ordonnance de mise en liberté provisoire accordée à un chef coutumier impliqué dans un conflit de succession. Nous faisons le point avec André Katende Ngalamulume.
5: Fin des poursuites et retour à la liberté pour le président du tribunal de grande instance de Kananga et les autres magistrats poursuivis dans cette affaire. La cour d'appel du Kasaï central a rendu son verdict mardi dans les dossiers opposant le magistrat Bope Bwana et consorts au ministère public. Au cœur de l'affaire, une ordonnance de mise en liberté provisoire accordée à Tshikele Balanganaï, chef coutumier détenu à la prison centrale de Kananga depuis mai. Il est poursuivi dans un conflit de pouvoir coutumier autour du contrôle du groupement des Benakabillé dans les territoires de Dibaya. Le ministère public reprochait au président du TGI d'avoir apposé son nom sur l'ordonnance alors qu'il n'aurait pas participé à la délibération. Il avait ainsi retenu contre lui l'infraction des faux en écriture. Lors du procès, le ministère public avait requis 10 ans de servitude pénale contre le président du tribunal et des peines allant de 2 à 5 ans contre les autres magistrats poursuivis. Après examen du dossier, la cour d'appel a finalement ordonné leur remise en liberté. Kananga, André Katendenga Lamulume, Radio Okapi.
0: protection des mineurs dans l'espace numérique en République démocratique du Congo. Le Sénat a déclaré recevable hier lundi la proposition de loi modifiant et complétant le code du numérique. Initié par le sénateur Yvan Kazadi-Kankonde, le texte prévoit notamment de nouvelles règles concernant l'accès des mineurs aux réseaux sociaux, mais aussi le renforcement de la protection de leurs données personnelles et de leur sécurité en ligne. Les détails sur ces innovations avec Grace Hamzati, notre permanent au Parlement.
6: La proposition de loi initiée par le sénateur Yvan Kazadi-Kankonde vise à adapter le code du numérique aux nouveaux enjeux liés à l'usage d'Internet et des réseaux sociaux en RDC. Parmi les principales innovations figurent les renforcements de la protection des mineurs. Le texte prévoit d'interdire l'ouverture d'un compte et l'accès aux fonctionnalités sociales interactives avant l'âge de 13 ans. Pour les enfants âgés de 13 à moins de 15 ans, l'accès aux réseaux sociaux se ferait à travers un compte supervisé avec un consentement parental vérifiable. À partir de 15 ans, l'accès autonome serait possible avec des obligations renforcées en matière de sécurité, de confidentialité et de vérification de l'âge. Au-delà de la protection des mineurs, le texte entend renforcer le cadre juridique applicable aux transactions électroniques, au commerce en ligne, à la cybercriminalité, aux jeunes entreprises innovantes et aux services financiers numériques. La lutte contre la désinformation figure également parmi les enjeux abordés. Après le débat général, la proposition de loi a été déclarée recevable et renvoyée à la commission infrastructure et aménagement du territoire pour un examen approfondi. La commission dispose de 7 jours avant le retour du texte en plénière.
0: Les députés, les journalistes et les acteurs de la société civile plaident pour un meilleur accès de tous les Congolais à l'information. Ils ont formulé ce plaidoyer en marge de la Journée internationale de l'accès universel à l'information, célébrée le 28 septembre. À cette occasion, la Fédération des radios de proximité du Congo, FRPC, a réuni les parties prenantes autour de la réforme du cadre légal, ici à Kinshasa. Objectif, rapprocher les institutions, les médias et les citoyens autour du droit à l'information. Explication avec Blaise Ndongala.
7: Cette journée rappelle l'importance de chercher, de recevoir et de partager une information libre, transparente et vérifiée. Au cœur des échanges figurait la proposition de loi sur l'accès à l'information et la transparence de la vie publique portée par les rapporteurs de l'Assemblée nationale, Jacques Njoli. Pour Modeste Chabani, président du conseil d'administration de la Fédération des radios de proximité du Congo, l'accès à l'information ne doit pas demeurer un simple droit inscrit dans les textes.
8: L'accès à l'information n'est pas un privilège, c'est un droit consacré notamment par l'article 19 de la Déclaration universelle des droits de l'homme et reconnu dans notre pays par l'article 24 de la Constitution.
7: De son côté, le ministre de la Communication et Médias, invité à ces débats, souligne l'importance de cette réforme dans la modernisation du secteur médiatique.
9: Cette réforme s'inscrit dans la continuité d'un engagement déjà formulé par la recommandation numéro 7 du rapport général des travaux des états généraux de la communication et des médias qui préconise l'élaboration d'un cadre de référence pour la gestion de l'information en République démocratique du Congo.
7: Organisé par la Fédération des radios de proximité du Congo avec l'appui de la coopération suisse, cette rencontre s'inscrit dans les cadres du projet Impulsion Média, modernisation, protection et droit d'accès à l'information publique.
0: Plus de 4000 candidats éligibles au concours Excellentia ont été sensibilisés par les coordonnateurs de ce programme aux bourses universitaires. Cela a eu lieu dimanche à Kinshasa à l'issue d'une journée d'information. Il s'agissait de leur expliquer les critères de sélection, les filières concernées et les conditions de participation aux épreuves. Il s'agit d'une étape importante pour les candidats qui souhaitent poursuivre leurs études dans des meilleures conditions. Destina Salomo nous en dit plus.
10: 4320 jeunes candidats ont pris part à cette journée d'information pour mieux comprendre les processus de sélection et connaître les conditions d'accès aux bourses du programme Excellentia RDC. Le coordonnateur du programme gouvernemental Excellentia RDC, Joël Makubikwa, détaille les critères à remplir ainsi que les filières disponibles.
11: Le gouvernement a choisi quelques filières stratégiques qui sont du bon goût. On va commencer par tout ce qui est sciences, technologies, ingénierie, mathématiques, numériques, agriculture, agroforesterie, les mines, l'énergie, toutes les spécialités de génie civil. Ça voudrait dire si vous voulez avoir la bourse Excellentia du gouvernement.
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13: Notre peur la plus profonde n'est pas d'être inapte. elle est que nous puissions être dotés d'un pouvoir sans commune mesure. On n'apporte rien au monde en se dévalorisant. Il n'est pas éclairé de se faire plus petit que l'on est, simplement pour rassurer les autres autour de nous. Si nous nous libérons de notre propre peur, notre présence seule pourra aussi libérer les autres.
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15: Bon après-midi à vous tous, auditeurs et auditrices de la RTVH, et bienvenue à cette édition du journal qui s'ouvre par les titres. Bruno Mwindo Waikundahi a été porté en terre hier lundi 28 septembre à Kasinga après des hommages dignes d'un homme qui a marqué son temps. 17 ans de service, l'animateur vedette des RTVH laisse en vide une perte énorme pour ses familles biologiques et professionnelles. Le seul cas positif d'Ebola qui était déclaré jusqu'ici dans la zone de santé de Kaina a été déchargé hier lundi 28 septembre. Des nouveaux affrontements entre les FARDC et les groupes armés locaux poussent des milliers de civils à fuir leur village dans les territoires de Djougou à Nitouri. Plus de 3000 personnes ont trouvé refuge au site de la Monisco à Ro. Voilà tout pour les titres. Bienvenue au détail. C'est à tout à l'heure.
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15: Les personnes Timothée pour la mise en onde, bienvenue au détail de ces journaux. Décédé samedi 27 septembre 2026, le journaliste animateur de la RTVH, Mwindo Waikundahi Bruno, a été conduit à sa dernière demeure hier lundi 28 septembre. Avant son inhumation au village Kasinga Route Boutouhe, une messe en sa mémoire a été célébrée au secteur catholique des Kiwa. S'en est suivie une procession funèbre qui est passée par les enceintes de la RTVH, puis par les bureaux de la CAD, l'association des commissionnaires agréés en douane. Des obsèques qui ont connu la participation d'une foule immense composée d'amis, connaissances, collègues et membres de la famille. Notre confrère est mort à l'âge de 53 ans, terrassé par un cancer des poumons. Agent de la RTVH depuis 17 ans, il s'est distingué par son engagement et son professionnalisme. La direction de la RTVH présente ses condoléances à sa famille et lui rend hommage pour tout ce qu'il a été pour ses médias. Yann Bruno laisse derrière lui une veuve et six orphelins inconsolables. Ils sont nombreux à pleurer la disparition de Mwindo Waikundahi Bruno, en famille comme dans les milieux professionnels. Les témoignages sont unanimes. Contacté par l'RTVH hier lundi 28 septembre, ses proches parlent d'un homme réconciliateur en famille et respectueux de ses engagements au travail. Pour les auditeurs de ces émissions, c'est une grande perte. Et Bruno répondait à leurs préoccupations, les orientait et les aider à lutter contre le stress. Nous vous proposons de les écouter au micro de Nelson Rafiki.
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21: Alors moi c'est Merva Mumber, j'étais parmi les auditeurs de notre défunt Yann Bruno. Même depuis le commencement de l'émission, c'était les émissions qui peuvent attirer les gens, comme l'émission là des CXC là, là qui veut nous revenir des chansons des anciens, n'importe quelle chanson, trouve ces chansons. Vraiment c'est douloureux. Quand j'ai écouté que Yann Bruno vient de nous quitter, vraiment, mais j'ai pleuré quand même. Mes condoléances à la famille de Yann Bruno, à la famille professionnelle.
22: Je m'appelle Foster Tsongo, je suis inspecteur de la formation professionnelle. Yann Bruno, c'est mon coiffeur d'abord. Ah, l'Ofida. Il est mon gendre. Il fut un garçon très respectueux, n'a pas de problème avec quelqu'un. Il a été sociable. Quand il y a une divergence dans la famille, c'est lui qui nous réunissait. Parlons, mettons-nous à table, résolvons les problèmes. Bati Kayodi, téléphone aux auditeurs. C'était lui, non? À l'ETVH ici. Je l'ai écouté à partir quand vous étiez à Avenue Kiombe, avant que vous alliez chez Gerson là à Matanda.
15: Le premier cas positif d'Ebola enregistré dans la zone de santé de Kaina à territoire de Lubero a été déclaré guéri hier lundi 28 septembre. Il s'agit d'un habitant de Goma intercepté à Kirumba à un point de contrôle sanitaire. Testé positif il y a 3 semaines, il avait été placé en quarantaine, déchargé ce lundi lors d'une cérémonie au bureau central de la zone de santé Il a été autorisé à regagner sa famille après des examens négatifs. C'est l'un des sources médicales sur place. Avec cette guérison, Kaina ne compte plus aucun cas actif d'Ebola. Nous parlons à présent sécurité dans cette édition. Une nouvelle incursion meurtrière des combattants ZADF a été signalée dans la nuit du dimanche à hier lundi 28 septembre à Bandisende. Cette localité située en chefferie de Babila Babombi dans le territoire de Mambasa en Ituri. L'organisation des droits humains Protection Plus qui confirme cette attaque avant ses bilans provisoires des deux personnes tuées par des assaillants, dont un civil et un militaire FRDC. Maître John Vouleverio, coordonnateur de cette ONGDH, condamne cette attaque et appelle au renforcement des mesures sécuritaires dans la région. On l'écoute.
1: Nous sommes encore une fois préoccupés par la nouvelle incursion des ADF à Bandisende qui a fait deux morts, notamment un militaire et un civil, avec des conséquences autres néfastes, notamment l'incendie des quatre bâtiments dans lesquels les citoyens exerçaient des activités de commerce qui auraient été incendiés dans la soirée de ces 27 au 28 septembre 2026. Notre qualité de défenseurs des droits humains, nous ne voulons plus compter les morts au sein de la population. Nous voulons plutôt comprendre pourquoi la population continue à être surprise par des ennemis. Et pourtant, cette population doit être protégée. Nous appelons aux autorités, notamment du niveau provincial, territorial qu'est national, à tirer toutes les leçons de cette nouvelle attaque au niveau des Bandisende, à renforcer donc la protection préventive des citoyens.
15: Quatre civils ont été tués dimanche 27 septembre dans le groupement Busanza en territoire de Rutshuru. Le conseil territorial de la jeunesse attribue ces tueries aux rebelles de la coalition de l'AFC-M23. Cette structure juvénile appelle les autorités congolaises et la communauté internationale à renforcer la protection des populations civiles. Prosper Bourou pour les détails.
2: Les faits se sont produits dans les villages de Nyamagana à Rugashari, dans le groupement de Busanza, Jeffrey Debouisha. Dans une alerte rendue publique ce lundi 28 septembre, le conseil territorial de la jeunesse de Rutshuru rapporte la mort de quatre civils au cours d'une opération qu'il attribue au M23 FC. L'organisation juvénile indique que les victimes sont trois hommes et une femme. Patient Uzere, président du CTJ Rutshuru, dénonce une nouvelle attaque contre les populations civiles dans un territoire confronté depuis plusieurs années à l'insécurité. Il demande aux autorités congolaises et aux mécanismes nationaux et internationaux de protection des droits humains, de documenter les faits et de prendre des mesures urgentes pour protéger les habitants. Cet acteur social appelle également à l'établissement des responsabilités et à des poursuites contre les auteurs des violations documentées conformément aux droits applicables. En fait, le Conseil territorial de la jeunesse estime que la population de Rutshuru reste profondément affectée par la répétition des violences et réclame des mesures concrètes pour renforcer sa sécurité.
15: Deux civils sont morts dans des affrontements signalés hier lundi 28 septembre 2026 sur l'axe Kaleta-Bitoyi dans le groupement Ufamandu 2, secteur de Katoyi, en territoire de Masisi. Les victimes sont une femme et un enfant. Le bilan est rapporté par la société civile de Masisi. Selon les forces vives, ces morts s'ajoutent à plusieurs autres victimes civiles lors des affrontements survenus ces derniers jours dans cette partie de la province du Nord Kivu. Telesfor Mitonde, qui est rapporteur général de cette structure citoyenne, indique que la reprise des combattants des combats entre les forces gouvernementales et les rebelles a aggravé la situation humanitaire dans la zone. Il est dans cet extrait choisi par Prosper Bourou.
20: Ce lundi 28 septembre 2026, les affrontements ont été signalés sur l'axe Kaleta-Bitoyi, un groupement de Ufamando 2, au cours desquels un drone a été largué à Bitoyi, faisant état d'un bilan provisoire d'une femme et d'un enfant tué. Le samedi 26 septembre, les affrontements ont été documentés sur la colline Kikonda, aux alentours de la cité Bilamakab, de deux femmes, dont une enceinte à Jikautu. Le samedi

26 septembre 2026, des unités ont tué. Le samedi 26 septembre, les affrontements ont été documentés sur la colline Kikonda, aux alentours de la cité Bilamakab, de deux femmes.

0: Il y a Nyamaboko 1er et 2, Oufama, les déplacements massifs et forcés des populations civiles, les pillages systématiques des biens de la population et qui sais-je encore.
1: En province de l'Ituri, des violents affrontements ont éclaté dimanche 27 septembre entre les éléments du groupe coopératif pour le développement du Congo Codeco et ceux de la COPE dans les villages de Nyapalaro, territoire de Djougou. Des sources militaires affirment que ces combats ont suscité une intervention des forces armées de la RDC, créant une psychose dans cette localité. Plus de 3000 civils fuient dans les sites de la Mokele, nous relate le Nyapalaro, territoire de Djougou. Des sources militaires affirment que ces combats ont suscité une intervention des forces armées de la RDC, créant une psychose dans cette localité. Plus de 3000 civils fuient dans les sites de la Mokele, nous relate le
2: Nyapalaro. Pour leur vie, de milliers de personnes, majoritairement des femmes, des enfants et des vieillards, se sont précipitées vers la base opérationnelle temporaire de la MONUSCO. Certaines ont passé une nuit à l'intérieur de la base, tandis que d'autres à ses abords immédiats, sous la protection des casques bleus bangladais. Selon des sources de la MONUSCO, ce sont exactement 3100 civils, dont 1600 femmes et 900 enfants, qui ont bénéficié de la protection d'urgence. Les casques zones, puis offert un abri temporaire, mais également renforcé leur présence autour du site en coordination avec les autorités locales et les FARDC. La mission n'a pas seulement protégé, mais elle a également soigné. 9 civils ont reçu des soins de première urgence à la base d'Héro, dont 2 hommes blessés par balles, 2 fillettes, un nourrisseau de 6 mois et 4 femmes. Mais la situation reste volatile. Ce 28 septembre, des tirs étaient encore entendus jusqu'à Bloukoua, à 4 km d'Héro. Des éléments présumés de la milice Codeco auraient incendié plusieurs maisons dans les centres de Bloukoua avant d'être repoussés par les casques bleus et les FARDC. Le bilan provisoire évoqué par des sources locales fait état de 3 déplacés tués et d'une quinzaine de combattants tués. La même panique a été également observée à Jina, à 30 km au nord de Bounia. Après des incidents entre les FARDC et la CRP, de nombreux civils ont cherché refuge devant la base de la MONUSCO tenue par les casques bleus népalais.
1: Les opérateurs économiques et les agents du tourisme de la ville de Butembo ont été outillés hier lundi 28 septembre sur le numérique et l'intelligence artificielle. L'activité organisée au village royal s'inscrivait dans les cadres de la Journée internationale du tourisme célébrée chaque 27 septembre de l'année. La séance a porté sur les apports de ces outils informatiques dans ces secteurs et leurs limites. Une initiative visant à mettre à niveau les intervenants dans le tourisme à Butembo, selon le chef de ses services. Reportage de Martel Courandu depuis notre site numéro 1.
3: Ils sont près de 100 opérateurs économiques issus des secteurs de l'hôtellerie, des transports, des restaurants ainsi qu'agents qui ont été outillés sous les avantages et les risques d'utilisation du numérique et de l'intelligence artificielle. L'intervenante du jour, l'assistante Katungu Kahembula Bernik, enseignante en conception du système informatique à l'Institut supérieur pédagogique ISP Mwangi, a expliqué que ces outils permettent de vendre leurs services touristiques et de guider les touristes.
4: Les avantages, nous les avons classés à 3 pour les touristes, pour les entreprises touristiques et pour les destinations. Pour les touristes, accès rapide à l'information, réservation à distance, gain de temps, personnalisation du voyage. Pour les entreprises touristiques, quel est l'avantage? Meilleure communication avec les clients. On a présenté ici les dossiers des clients. Dès que vous êtes connecté à temps plein, vous avez aussi état d'atteindre vos clients. Promotion plus large des services, mais aussi amélioration des connaissances des clients, automatisation de certaines tâches.
3: Comme limite de l'utilisation du numérique et l'IA, elle évoque la désorientation des clients, les difficultés d'accès à l'Internet et à l'électricité. De ce côté, Kambasuma Tembela, chef urbain des services du tourisme, salue la thématique décortiquée. À l'en croire, il est important de mettre à niveau ses partenaires au regard de l'évolution dans ces domaines.
5: Voilà que le thème vient d'égayer tout le monde par rapport à l'actuelle technologie. Elle vient de démontrer que le tourisme, avec la technologie, on peut faire des réservations, on peut faire les voyages. Vous êtes guidé par le téléphone, sans pour autant recourir à qui que ce soit. Donc c'est une journée vraiment qui égaye tout le monde, qui intéresse tout le monde.
3: La célébration de cette journée a été placée sous le thème, je cite, « Le numérique et l'intelligence artificielle pour repenser le tourisme ».
1: Et c'est avec cet élément que nous mettons un point final à cette édition du journal. Merci infiniment à vous tous, auditeurs, auditrices, de l'avoir écouté. Bonne suite de temps chez vous, accompagné des programmes de la RTVH.
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3: Auditeurs, auditrices de la RTVH, bienvenue à l'écoute de ces communiqués de l'Université officielle de Rwenzori. L'Université officielle de Rwenzori porte à la connaissance des anciens et nouveaux diplômés d'État ainsi que les diplômés AD des ITEM et IM que les inscriptions pour l'année académique 2026-2027 ont déjà débuté et se poursuivent tous les jours ouvrables de 8h juste à 15h30 à la paritora centrale de ce complexe administratif situé sur le boulevard Nyamwisi, route aérodrome Rwanda, quartier Kitulu, numéro 4. L'IOR organise les recherches scientifiques, les enseignements théoriques et pratiques dans les filières, mentions et domaines ci-après. Domaine des sciences de la santé, filière de la santé publique avec 3 mentions, épidémiologie, management des politiques et systèmes de santé, santé, environnement et développement durable, filière des sciences bucco-dentaires, domaine des sciences psychologiques et de l'éducation, filière de psychologie avec 3 mentions, psychologie clinique, psychologie du travail, psychologie scolaire, filière des sciences de l'éducation avec 2 mentions, pédagogie scolaire, administration et planification de l'éducation, filière de l'éducation à la paix, domaine des sciences économiques et de gestion, filière des sciences de gestion avec comme mention gestion financière, filière des sciences économiques avec comme mention économie de développement, filière d'informatique de gestion avec comme mention informatique appliquée à la gestion des entreprises, domaine des sciences et technologies, filière de biologie, gestion de l'environnement, géologie. La préparatoire pour les candidats qui fréquenteront le génie, filière de génie électrique, génie civil ou ingénierie des systèmes de transport routier, structures et ouvrages à et ouvrages d'art hydraulique et construction hydraulique, filière de génie informatique, filière de génie électronique. Domaine des sciences juridiques, politiques et administratives, filière des sciences juridiques avec comme mention droit public, droit économique et social, droit privé et judiciaire, droits humains, filière des relations internationales, filière des sciences politiques et administratives avec comme mention sciences politiques et sciences administratives et management. Domaine des sciences de l'homme et de la société, filière des communications appliquées avec comme mention presse, information et communication publique, communication stratégique des organisations, filière d'anthropologie, filière des études des genres, filière des études des genres, en partenariat avec l'école de genre de l'Université de Goma, filière des sociologies. Les éléments du dossier sont les suivants et doivent être fournis au complet dans une farde à tringle. Les bulletins d'inscription à l'IOR à retirer au service des inscriptions de l'université, photocopie du diplôme d'État pour les anciens diplômés ou son équivalent pour les étrangers, photocopie de la revue de l'inspection pour les nouveaux diplômés, photocopie des bulletins de 3e et 4e secondaire ou bulletins de 5e et 6e sous ancienne appellation, attestation de naissance, attestation de nationalité, attestation de mariage ou célibat, attestation de bonne vie et mœurs, attestation d'aptitude physique signée par un médecin d'État, 6 photos passeport des mêmes tirages, photocopie de la carte d'identité recto verso sur la même page, les curriculum vitae. Pour tout autre renseignement, contactez la paritora centrale de l'IOR qui vous souhaite la bienvenue dans ces hauts lieux du savoir. Fête à Butembo, le 7 juillet 2026, c'est le secrétariat général académique de l'IOR, Dr Mboussa Maombi Masinda, professeur associé à Parafé.
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3: Maombi Masinda, professeur associé à Parafé.
4: 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Communiqué nécrologique: la famille Layabe a la profonde douleur d'annoncer la mort de leur petite fille Layabe Mwole Priska, décès survenu le dimanche 27 septembre 2026 à l'hôpital Ngote. L'enterrement a eu lieu ce même dimanche à la cimetière familiale de Bulindi. Et cette nouvelle est adressée aux frères et sœurs en Christ, aux amis et connaissances, à la famille Kasivira Akatwa, aux écoliers du complexe scolaire de Kasongwe. Le deuil se tient à Bisika Kalemire, tout près du secteur catholique Kidloa. Fête à Butembo le 27 septembre 2026. Layabe Jérôme a signé ses communiqués.
3: Et voilà, c'est tout pour ces carnets de communiqués. Merci de l'avoir écouté.
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11: Notre peur la plus profonde n'est pas d'être inapte. Elle est que nous puissions être dotés d'un pouvoir sans commune mesure. On n'apporte rien au monde en se dévalorisant. Il n'est pas éclairé de se faire plus petit que l'on est, simplement pour rassurer les autres autour de nous. Si nous nous libérons de notre propre peur, notre présence seule pourra aussi libérer les autres.
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13: Ravi de vous savoir nombreux à l'écoute de l'RTVH. Bienvenue à cette édition du journal auditeur-auditrice, mais avant tout, les titres. traçabilité des prix des produits miniers et agricoles exportés par la République démocratique du Congo sur les marchés internationaux, mise en jour des prix contenus dans les mercuriales du ministère du Commerce extérieur pour la période du 28 septembre au 3 octobre 2026. 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Chaque 29 septembre, le monde

0: célèbre la Journée mondiale du cœur. Elle est instituée pour sensibiliser la population et lutter contre les maladies cardiovasculaires, aujourd'hui première cause des mortalités dans le monde.
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0: La société civile Force Vive d'équipe ici à territoire de l'Uberoa et nouveau comité. Après les élections du 17 septembre dernier, la cérémonie des remises et reprises s'est tenue ce mardi 29 septembre entre le président sortant et le nouveau président élu. Voilà tout pour les titres. Bienvenue au détail. C'est à tout à l'heure.
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0: Gracia Casereca assure la mise en onde. Bienvenue au détail de ces journaux. Comme annoncé en titre, instabilité des prix des produits miniers et agricoles exportés par la République démocratique du Congo sur les marchés internationaux. Mise en jour des prix contenus dans les mercuriales du ministère du Commerce extérieur pour la période du 28 septembre au 3 octobre 2026. Certains minerais sont en hausse à l'exportation. C'est notamment le cuivre qui se vend à 14 649 $ la tonne, le tantal à 747 $ le kilogramme et pour se concentrer, revient à 28 400 $ la tonne. Par contre, l'or recule légèrement à 141 $ les grammes. Les cobalt décrochent des 46 000 à 39 000 $ la tonne. Le marché du lithium, tous les dérives sont entièrement à baisse. Même tendance pour les zinc, les concentrés d'étain, cassitérite et des lingots d'aluminium. S'agissant des produits agricoles, la tendance généralement reste stable sous le marché. Les kilogrammes de café Robusta et du café Arabica varient entre 3 et 5 $, celui du cacao à 5 $. La circulation est redevenue plus fluide et plus sécurisée au centre-ville de Butembo. C'est le résultat des opérations d'évacuation menées par la Commission nationale des privations routières Saint-Père. Elle consiste à évacuer les taximens, surtout les conducteurs des tricycles pour les transports des personnes des trottoirs. Contacté par la RTVH, le chef d'antenne de la Saint-Père, héritier Kabukulu Bauma, se félicite des résultats tout en déplorant l'incompréhension de certains usagers, notamment les conducteurs des motos tricycles. Pour y remédier, le service annonce une séance de recyclage sous les codes de la route à l'intention des conducteurs et autres usagers. Héritier Kabukulu Bauma répond à Élise Mupenda.
8: Comme vous pouvez le constater, nous sommes en train de travailler ensemble et que les embouteillages ont vraiment sensiblement diminué dans notre centre-ville de Butembo. Et la circulation est devenue au moins fluide et sécurisée. Le problème sérieux que nous avons, c'est qu'il y a certains usagers de la route, surtout utilisateurs de motos triporteurs, c'est là qu'on a ciblé pour qu'ils ne puissent pas accéder dans une zone au centre-ville, ne comprennent pas les biais fondés ou l'importance de cette mesure. C'est une mesure qui va soulager tout le monde, inclus eux-mêmes. Mais malheureusement, nous faisons face à ceux-là qui veulent contourner l'usage sur terrain, notamment la police de circulation routière qui se donne. La Commission nationale de prévention routière, État qui est service technique de l'État qui intervient dans la sécurité routière, a visagé la formation de tous les conducteurs, tous les usagers de la route à ville de Butembo, parce que c'est cette formation sur les codes de la route qui va aider, qui va améliorer, qui va faire en sorte qu'il n'y ait pas embouteillage encore, que les choses ne se répètent pas, qu'il y ait réduction sensible des accidents de circulation routière et qui est ordre dans nos voies publiques.
0: Chaque 29 septembre, le monde célèbre la Journée mondiale du cœur. Elle est instituée pour sensibiliser la population et lutter contre les maladies cardiovasculaires, aujourd'hui première cause de mortalité dans le monde. En ville de Butembo, des prestataires de soins font inquiétant. Soins, c'est dit inquiétant. Le docteur Merveille Moussoni révèle que les maladies cardiaques deviennent de plus en plus fréquentes dans la zone. Parmi les principaux facteurs de risque, ce médecin traitant au centre hospitalier de l'unité cite la sédentarité due à l'immobilité et l'obésité. Il appelle ainsi la population au strict respect des mesures hygiéno-diététiques pour prévenir les risques comme les sports et la consommation modérée, dit celle. Le docteur Mervé Moussoni est au micro des RTVH.
1: Le cœur qui est parmi les organes nobles de notre organisme, qui nous sert pour propulser ça dans les différents organes. Et celui-ci, une fois conservé, il peut nous faire gagner plus d'années parce que la plupart des maladies cardiaques font partie de ce qu'il faut qu'il y ait plus de décès dans notre communauté. La fréquence des maladies cardiaques est en train de croître dans notre région parce qu'il y a un comportement que nous sommes en train de développer pour favoriser celle-ci. La plupart des maladies que nous avons par exemple les insuffisances cardiaques, nous avons les hypertensions, les factices du myocarde, les angines de poitrine. Le facteur pouvant favoriser les maladies cardiaques, il y a les facteurs modifiables, il y a les facteurs aussi non modifiables. Parmi les facteurs modifiables, il y a par exemple la sédentarité, l'obésité, la prise d'alcool, le fait de fumer. Ce sont là les quelques facteurs qui peuvent augmenter la fréquence des maladies cardiaques. La prise de beaucoup de sel, ça va faire qu'on fasse une hypertension et celle-ci peut entraîner une insuffisance cardiaque. Ce que nous pouvons donner comme conseil, c'est que connaissant que le cœur il est parmi les organes que nous devons protéger, il fallait vraiment que nous puissions respecter les mesures hygiéno-diététiques, éviter de rester sédentaire. Nous demandons plus beaucoup les exercices physiques, de prendre moins de sel parce que le sel aussi va faire en sorte qu'on développe l'hypertension.
0: Nous l'avons également dans ce sommaire de cette édition. La Société civile Force et Vive d'équipe PC en territoire des Loubéraux a un nouveau comité. Après les élections du 17 septembre dernier, la cérémonie des remises et reprises s'est tenue ce mardi 29 septembre entre les présidents sortants Mumbere Lebon Jackson et le nouveau président élu Mumbere Kavunga Boaz. La cérémonie s'est déroulée sous la supervision du fonctionnaire délégué basé à Kipese, M. Paluku Kangiti Karudi. Dans ses premiers mots, le nouveau comité affiche sa détermination à travailler pour l'intérêt de la population de Kipese. Kavunga Boaz est au micro de votre radio.
3: Nous avons fait aujourd'hui la remise. Cette remise est reprise, marque une nouvelle étape et nous allons travailler dans l'unité, nous allons travailler dans la transparence, nous allons travailler dans le dialogue et nous allons travailler dans l'intérêt de toute la population de Kipese. Nous allons travailler aussi dans le développement. Remercions également l'équipe sortante. Nous remercions toute personne qui s'est donné corps et âme pour venir participer à cette remise. Même si nous avons une dette d'environ $200 et que nous avions l'ordinateur, notre président sortant vient de le témoigner, que c'est confisqué par rapport à notre dette que nous avons. Nous demandons aussi à notre population que nous devons payer car c'est notre dette qui nous occupe fort. Nous allons travailler. On vient de nous remettre toutes choses et nous disons encore bienvenue à notre bureau pour accueillir toutes sortes d'accusations, toutes sortes de menaces.
0: L'avenir du pays passe par l'éducation de sa jeunesse. C'est ce que pensent les chefs des travaux Paluku Mapendano, enseignant à l'Institut supérieur pédagogique ISP Mwangi de Butembo. Ces formateurs des enseignants regrettent que chaque année scolaire soit perturbée par des mouvements de grève, surtout au niveau primaire, alors que les enseignants du secondaire font face eux-mêmes aux mêmes revendications. Pour ne pas hypothéquer l'avenir de nos enfants, il appelle les enseignants à plus de conscience professionnelle. Le CT Paluku Mapendano interpelle les représentants du peuple à accorder une attention urgente au secteur de l'éducation. Il s'est confié à Moussa Ndounzanzou.
7: Enseignants du primaire traversent des moments assez difficiles. Ils sont soumis au programme gouvernemental de gratuité. Ce programme demande que le gouvernement puisse prendre à charge tous les enseignants, et pas seulement tous les enseignants, même le fonctionnement des écoles primaires. Je crois qu'il faut qu'on encourage les membres du gouvernement à jouer leur part. Et c'est une contradiction énorme que de continuer à produire des enfants, mais ne pas aménager un environnement pour leur éducation. Et c'est une catastrophe qui pointe à l'horizon, ou qui est déjà là d'ailleurs. Là où nous formons les enseignants, nous n'avons plus d'effectifs. Les jeunes ne sollicitent plus cette formation pour devenir enseignants. Et l'option pédagogie générale destinée à former les enseignants du primaire est littéralement désertée par les enfants. Toute la société doit réfléchir Et nous, à l'ISP Mouang, nous avons commencé la sensibilisation. Nous avons commencé à organiser des rencontres avec certaines couches de la société pour attirer leur attention sur cette catastrophe qui pointe à l'horizon.
0: C'est la fin de cette édition du journal. Merci infiniment à vous tous, auditeurs et auditrices, de l'avoir écouté. Les prochains rendez-vous, c'est d'ici 19h30. Bonne suite des temps chez vous.

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2: Notre fierté, c'est de vous savoir tellement nombreux et nombreux à l'écoute de ces carnets des sports RTVH. Mesdames et messieurs, je suis Richard Kakou, les Maliro. À sa présentation, eh bien, tout part de cette actualité des basketball, la belle performance du BC Bar lors de la Coupe à Dikongo continue de susciter des réactions dans le milieu du basketball nord-kivusien. Interrogé en ce sujet, le vice-président de la Ligue des basketball nord-kivu, Eric Balougué, n'a pas caché sa satisfaction à tout en appréciant la prestation du club de Béni. Il a estimé que cette belle performance est le fruit d'une bonne préparation. Le vice-président pense par ailleurs que la position que la ville de Béni s'est désormais créée sur l'échiquier national du basketball devrait attirer l'attention des autorités tant nationales que provinciales sur cette discipline. Je vous propose d'écouter le président Eric Balougué dans ses propos.
3: Les appréciations sont d'abord positives. Le bar s'est préparé dès le début du championnat local à Béni. Donc, ça n'a pas été une surprise. Donc, ils ont pris de sérieux les choses depuis le championnat local à Béni jusqu'à Kinshasa. C'est une équipe championne. Ils ont été sacrés. Ce qui a été fait au niveau national, donc, pour nous, supposons que ça a été mérité. Cette saison, normalement, on devait voyager avec des équipes de Béni. Malheureusement, le gouvernement ne nous a pas accompagnés. Nous supposons qu'avec ce niveau de la compétition, avec la place que nous avons occupée, nous pensons que les autorités vont désormais s'intéresser et suivre des prix basketball, non seulement à Béni, mais au niveau du Nord Kivu. Il y a d'autres clubs du Nord Kivu qui se préparer en conséquence, et qu'il ne faudrait pas en faire les choses à moitié.
2: Eric Balougué, vice-président de la Ligue des basketball du Nord Kivu, dans ses propos recueillis par la rédaction sportive de la RTVH. Avec des participations consécutives remarquées, Béni confirme ainsi son statut de nouveau bastion du basketball dans la province du Nord Kivu. La République démocratique du Congo prend celle la tête du groupe et dans la course à la CAN Pamoja 2027. Grand salaire fixé début à 1 face au Zimbabwe, lanti à Harar au Zimbabwe. Les Léopards enchaînent bien sûr une deuxième victoire d'enfilée dans ces éliminatoires, s'exprimant aussitôt après la rencontre à conférence de presse. Bien sûr, d'après match, les sélectionneurs s'évancent dès ça pour y revenir sur ce bilan comptable idéal et sur l'obligation des résultats en ces niveaux. Ces techniciens français s'est dit très réjouis vraiment de ces résultats à des Léopards, des victoires et bien sûr des rencontres 6 points. Ils pensent que ces résultats devraient permettre aux Léopards de bien se positionner pour la qualification en cette compétition qui sera à jouer à Ouganda, au Kenya et puis à Tanzanie. À ces nouveaux succès consécutifs permet ainsi à la sélection congolaise d'accumuler 6 points sur 6 et de s'installer confortablement au sommet de sa poule. Au classement de ces groupes et la RDC occupe les fauteuils des leaders avec 6 points. Les Zimbabwe et la Guinée équatoriale suivent avec 3 points chacun. Tandis que la Sierra Leone ferme la marche avec 0 points. Et pour achever cette fenêtre FIFA d'octobre, la RDC va disputer des rencontres amicales face à l'Ouganda, programmées les 2 puis les 5 octobre. Des confrontations qui serviront de tests pour peaufiner les réglages tactiques avant les prochaines séances officielles. Et puis, toujours dans les mêmes chapitres, mesdames et messieurs, les Léopards U23 de la République démocratique du Congo ont été battus, j'allais dire, par la Mauritanie, lanti à Nekchou, à match aller des tours préliminaires des éliminatoires de la CAN U20. Les Congolais se sont inclinés sur les scores des 1-0 au stade Cheika. Les Mauritaniens ont rapidement pris l'avantage grâce à Hamid Diarra autour de l'unique but de la rencontre à la première minute DG. Mené dès le début de la partie, les Léopards U20 n'ont pas réussi à revenir au score. La Mauritanie a renversé son avantage jusqu'au cours des sifflets finales et a emporté ainsi la manche retour avec une courte avantage. Avantage, les deux sélections se retrouvent le 6 octobre prochain à Lubumbashi au stade Tout-Puissant Mazimbi. Les Léopards U20 de France s'imposer pour renverser la situation et poursuivre leur parcours dans ces éliminatoires. Et pour chuter dans cette chronique sportive, mesdames, messieurs, prévue du 19 juin au 18 juillet 2027 au Kenya, en Tanzanie, en Ouganda, la Coupe d'Afrique des Nations est à nouveau au cœur des inquiétudes, alors que l'édition s'annonce historique avec 28 sélections pour la première fois à plusieurs médias. En ce mardi 29 septembre, relance les doutes sur la capacité des trois pays hôtes à tenir les délais. Apportant visite d'inspection d'un chantier de ces pays organisateurs, le président de la Confédération africaine de football CAF, Patrice Motsepe, s'était a voulu rassurer, affirmant qu'il n'existait ni plan B ni plan C, témoignant ainsi de la confiance totale placée dans les comités d'organisation. Mais sur le terrain, la réalité serait tout autre. Selon les informations du journal Le Monde, la lenteur constatée dans l'avancement des travaux d'infrastructure ferrée, en tout cas grimper l'inquiétude, on sait, de l'instance sociétaire du football africain ces derniers ou encore ces dernières semaine, à tel point que la CAF aurait déjà sondé discrètement à d'autres pays en cas de besoin d'une solution de repli. D'autres sources internes à la CAF gardent cependant une confiance totale dans les projets portés par les trios Kenya, Tanzanie, Ouganda. À cas d'urgence, l'Égypte, déjà bien avancée pour l'organisation de la CAN 2028, pourrait hériter de l'édition 2027. Ici, nous sommes pratiquement à la fin de cette chronique sportive. Mesdames et messieurs, à vous toutes et à vous tous qui l'avez suivi. Merci pour votre fidélité. Richard Maliro, j'étais à sa présentation. Bon reste d'état avec RTVH.
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5: Notre peur la plus profonde n'est pas d'être inapte.
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7: Ravi de vous retrouver encore une fois ce soir à l'écoute de la RTVH. Auditeurs, auditrices, bienvenue à cette édition du journal qui s'ouvre par les titres. Fluidité de la circulation au centre-ville de Butembo, la Commission nationale de prévention routière intensifie l'opération de lutte contre le stationnement et l'occupation anarchique des trottoirs et annonce un recyclage des conducteurs des tricycles sous les codes de la route.
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7: Plus de suis guéris de la maladie à virus Ebola déclarée dans la zone de santé de Biéna, un territoire des Loubéraux. Le déchargement de la dernière vague est intervenu hier lundi. La communauté appelée à faire confiance aux équipes de la riposte pour éradiquer cette maladie.
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7: Une explosion des bombes a fait 2 morts et 1 blessé à Makwe, en chefferie de Bamaté dans les territoires de Loubéraux. La société civile alerte sur l'existence des restes des explosifs dans la zone et appelle urgentement à une opération de déminage. Voilà tout pour les titres. Bienvenue aux détails. C'est à tout à l'heure.
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7: Gracia Casereca pour la mise en onde. Bienvenue aux détails de ces journaux. D'abord, cette information, instabilité des prix des produits miniers et agricoles exportés par la République démocratique du Congo sur le marché international. Mise en jour des prix contenus dans les mercuriales du ministère du Commerce extérieur pour la période du 28 septembre au 3 octobre 2026. Certains minéraux sont à hausse à l'exportation. C'est notamment le cuivre qui se vend à 14 649 $ la tonne, le tantale à 747 $ le kilogramme et pour se concentrer revient à 28 400 $ la tonne. Par contre, l'or recule légèrement à 141 $ le gamme. Le cobalt décroche de 46 à 39 000 $ la tonne. Le marché du lithium, tous les dérivés sont entièrement en baisse. Même tendance pour le zinc, les concentrés d'étain,

0: Térite et de l'incodalminium. S'agissant des produits agricoles, la tendance généralement reste stable sur le marché. Le kilogramme des cafés Robusta et du café Arabica varie entre 3 et 5 dollars, celui du cacao à 5 dollars. Comme annoncé en titre de cette édition, la circulation est redevenue plus fluide et plus sécurisée au centre-ville de Butembo. C'est le résultat des opérations d'évacuation menées par la Commission nationale des privations routières Saint-Père. Elle consiste à évacuer les taximens, surtout les conducteurs des tricycles pour le transport des personnes des trottoirs. Contacté par la RTVH, le chef d'antenne de la Saint-Père, héritier Kabukulu Bauma, se félicite des résultats, tout en déplorant l'incompréhension de certains usagers, notamment les conducteurs des motos tricycles. Pour y remédier, le service annonce une séance de recyclage sous les codes de la route à l'intention des conducteurs et autres usagers. Héritier Kabukulu Bauma répond à Élisée Mupenda.
1: Comme vous pouvez le constater, nous sommes en train de travailler ensemble et que les embouteillages ont vraiment sensiblement diminué dans notre centre-ville de Butembo. Et la circulation est devenue en moins fluide et sécurisée. Le problème sérieux que nous avons, c'est qu'il y a certains usagers de la route, surtout utilisateurs de motos triporteurs, c'est là qu'on a ciblé pour qu'ils ne puissent pas accéder dans une zone au centre-ville, ne comprennent pas les biais fondés ou l'importance de cette mesure. C'est une mesure qui va soulager tout le monde, inclus eux-mêmes. Mais malheureusement, nous faisons face à ceux-là qui veulent contourner l'usager sur terrain, notamment la police de circulation routière qui se donne. La Commission nationale de prévention routière, État qui est service technique de l'État qui intervient dans la sécurité routière, a visagé la formation de tous les conducteurs, tous les usagers de la route à ville de Butembo, parce que c'est cette formation sur les codes de la route qui va aider, qui va améliorer, qui va faire en sorte qu'il n'y ait pas embouteillage encore, que les choses ne se répètent pas, qu'il y ait réduction sensible des accidents de circulation routière et qu'il y ait ordre dans nos voies publiques.
0: La Commission nationale de prévention routière Saint-Père se lance dans le renforcement de la sécurité routière dans le Grand Nord. Elle a tenu ce mardi 29 septembre à Ville de Béni une réunion d'évaluation et des concertations. Autour d'une table, les responsables de la Saint-Père et les représentants des corporations des conducteurs des taxis-motos de Béni, Lubero et Butembo. Au menu de la rencontre, les mesures à appliquer pour réduire les cas d'accidents de circulation qui endeuillent la région et améliorer la maîtrise du code de la route. Les autorités appellent tous les conducteurs à adhérer massivement aux prochaines séances de recyclage. Les précisions avec Patrick Sialouha.
2: Renforcer le recyclage des conducteurs de taxi-moto pour mieux prévenir les accidents de circulation. C'est l'objectif de cette réunion à Béni entre la Commission nationale des préventions routières et les responsables des corporations des conducteurs d'engins roulants. Au cours de cette rencontre, le directeur provincial de la CNPR au Nord Kivu, Eric Basiluango, a présenté le bilan de plus de 6 mois de campagne de recyclage menée dans les territoires de Béni et Lubero, ainsi que les villes de Béni et Butembo.
3: La CNPR, pendant ces 6 mois, était partout dans tous les recoins de notre province. Et malheureusement, nous avions connu une faible participation. Nous avons donné le pourcentage qui est à moins 10% du résultat que nous attendions.
2: Pour le responsable provincial de la CNPR, la poursuite de cette campagne s'impose au regard de la persistance des accidents de circulation. Le recyclage doit notamment permettre aux conducteurs de renforcer leur connaissance du code de la route et d'adopter des comportements plus responsables sur les axes routiers.
3: Nous allons sensibiliser toutes les couches sociales dans la province afin que nous puissions comprendre que les accidents tuent plus que même certaines pandémies de maladies. Nous devons prendre conscience et venir se faire recycler auprès de la Saint-Père parce que le recyclage en soi, il est obligatoire. On a rappelé à toutes les plateformes de conducteurs qu'ils puissent comprendre qu'on ne devient pas conducteur sans avoir au préalable été dans une auto-école. A fortiori, être recyclé si on a eu son engin sans passer par une auto-école.
2: De son côté, Kissa Kalobera, coordonnateur principal du gouverneur militaire, chargé de l'administration du territoire, faisant l'intérim de son collègue de transport et voies de communication, a appelé les corporations des conducteurs et des taxis-motos à sensibiliser leurs membres sur l'importance du recyclage. Patrick Sialouha, Béni, RTVH.
0: La société civile Forces Vives d'Équipe PC en territoire de Lubero a un nouveau comité. Après les élections du 17 septembre dernier, la cérémonie des remises est reprise cette nuit, ce mardi 29 septembre, entre les présidents sortants Mumbere Lebon Jackson et les nouveaux présidents élus Mumbere Kavunga Boaz. La cérémonie s'est déroulée sous la supervision du fonctionnaire délégué basé à Kipese, M. Paluku Kangiti Karudi. Dans ses premiers mots, le nouveau comité affiche sa détermination à travailler pour l'intérêt de la population d'Kipese. Kavunga Boaz est au micro de votre radio.
4: Nous avons fait aujourd'hui la remise. Cette remise est reprise, marque une nouvelle étape et nous allons travailler dans l'unité, nous allons travailler dans la transparence, nous allons travailler dans le dialogue et nous allons travailler dans l'intérêt de toute la population de Kipese. Nous allons travailler aussi dans le développement. Remercions également l'équipe sortante. Nous remercions toute personne qui s'est donné corps et âme pour venir participer à cette remise. Même si nous avons une dette d'environ $200 et que nous avions l'ordinateur, notre président sortant vient de le témoigner, que c'est confisqué par rapport à notre dette que nous avons. Nous demandons aussi à notre population que nous devons payer car c'est notre dette qui nous occupe fort. Nous allons travailler. On vient de nous remettre toutes choses et nous disons encore bienvenue à notre bureau pour accueillir toutes sortes d'accusations, toutes sortes de menaces.
0: L'avenir du pays passe par l'éducation de sa jeunesse. C'est ce que pense le chef des travaux Paluku Mapenda Noplutô, enseignant à l'Institut supérieur pédagogique ISP Mwangi de Butembo. Ce formateur des enseignants regrette que chaque année scolaire soit perturbée par des mouvements de grève, surtout au niveau primaire, alors que les enseignants du secondaire font face aux mêmes revendications. Pour ne pas hypothéquer l'avenir de nos enfants, il appelle les enseignants à plus de conscience professionnelle. Le CT Paluku Mapendano interpelle les représentants du peuple à accorder une attention urgente au secteur de l'éducation. Il s'est confié à Moussa Ndounzandou.
5: Les enseignants du primaire traversent des moments assez difficiles. Ils sont soumis au programme gouvernemental de gratuité. Ce programme demande que le gouvernement puisse prendre à charge tous les enseignants, et pas seulement tous les enseignants, même le fonctionnement des écoles primaires. Je crois qu'il faut qu'on encourage les membres du gouvernement à jouer leur part. Et c'est une contradiction énorme que de continuer à produire des enfants, mais ne pas aménager un environnement pour leur éducation. C'est une catastrophe qui pointe à l'horizon, ou qui est déjà là d'ailleurs. Là où nous formons les enseignants, nous n'avons plus d'effectifs. Les jeunes ne sollicitent plus cette formation pour devenir enseignants. Et l'option pédagogie générale destinée à former les enseignants du primaire est littéralement désertée par les enfants. Toute la société doit réfléchir. Et nous, à l'ISP Mwang, nous avons commencé la sensibilisation. Nous avons commencé à organiser des rencontres avec certaines couches de la société pour attirer leur attention sur cette catastrophe qui pointe à l'horizon.
0: Nous parlons santé à présent. Dans cette édition, 3 personnes déclarées guéries de la maladie à virus Ebola dans la zone de santé de Biyena, en territoire de Lubero. Les vainqueurs, dont un nourrisson, ont été réinsérés dans la communauté ce mardi 29 septembre au cours d'une cérémonie à l'hôpital général de référence de Mamboa. La zone de santé de Biyena a enregistré 18 cas confirmés de 10 décès et 6 guéris. En recevant leur certificat de guérison, ils ont salué la qualité de la prise en charge par les personnels soignants. Pour eux, Ebola s'est guéri si on se présente tôt dans une structure sanitaire. On les écoute.
6: Je me sens bien. Nous sommes contents d'attendre que nous devons regagner la communauté. Nous sommes guéris. Ce qui s'est dit dans la communauté, c'est vraiment des mensonges. Moi-même, j'ai été suivi par ces soignants et je n'ai même pas vu ce serein évoqué dans la cité. Une fois la tête fait mal ou alors les dessins, il faut vite se hâter vers une structure sanitaire pour une prise en charge qui ont contribué à notre guérison. Nous leur disons vraiment merci et que Dieu les bénisse.
0: En ville de Boutembo, les chefs de quartier et des cellules de la commune de Moussoussa ont été sensibilisés ce mardi 29 septembre sous le respect des mesures barrières contre l'épidémie d'Ebola. À l'initiative de l'autorité urbaine, les commissaires supérieurs, principalement Bakité Le Roger, cette séance s'inscrit dans le cadre des renforcements de la lutte. Il a appelé les autorités des bases à renforcer les lavages réguliers des mains, à limiter les contacts physiques et à respecter la distanciation sociale. Chaque 29 septembre, le monde célèbre la Journée mondiale du cœur. Elle est située pour sensibiliser la population et lutter contre les maladies cardiovasculaires. Aujourd'hui, première cause de mortalité dans le monde. À Ville de Boutembo, des prestataires de soins faux inquiétants, le docteur Mervé Moussoni révèle que les maladies cardiaques deviennent de plus en plus fréquentes dans la zone. Parmi les principaux facteurs de risque, ces médecins traitants au centre hospitalier de l'unité citent la sédentarité due à l'immobilité et l'obésité. Il appelle ainsi la population au strict respect des mesures hygiéno-diététiques pour prévenir les risques comme les sports et la consommation modérée du sel. Le docteur Merveille Moussoni est au micro des RTVH.
7: Le cœur qui est parmi les organes nobles de notre organisme, qui nous sert pour propulser ça dans les différents organes. Et celui-ci, une fois conservé, il peut nous faire gagner plus d'années parce que la plupart des maladies cardiaques font partie de ce qu'il faut qu'il y ait plus de décès dans notre communauté. La fréquence des maladies cardiaques est en train de croître dans notre région parce qu'il y a un comportement que nous sommes en train de développer pour favoriser celle-ci. La plupart des maladies que nous avons par exemple les insuffisances cardiaques, nous avons les hypertensions, les factices du myocarde, les angines de poitrine. Le facteur pouvant favoriser les maladies cardiaques, il y a les facteurs modifiables, il y a les facteurs aussi non modifiables. Parmi les facteurs modifiables, il y a par exemple la sédentarité, l'obésité, la prise d'alcool, le fait de fumer. Ce sont là les quelques facteurs qui peuvent augmenter la fréquence des maladies cardiaques. La prise de beaucoup de sel, ça va faire qu'on fasse une hypertension et celle-ci peut entraîner une insuffisance cardiaque. Ce que nous pouvons donner comme conseil, c'est que, connaissant que le cœur il est parmi les organes que nous devons protéger, il fallait vraiment que nous puissions respecter les mesures hygiéno-diététiques, éviter de rester sédentaire. Nous demandons plus beaucoup les exercices physiques, de prendre moins de sel parce que le sel aussi va faire en sorte qu'on développe l'hypertension.
0: Deux enfants d'une dizaine d'années ont été tués et une femme grièvement blessée dans l'explosion d'une grenade dans l'après-midi de lundi 28 septembre à territoire des Loubérous. Le drame s'est produit au quartier Makwe, près du bureau du groupement Wimba en chefferie de Bamaté. Cette localité est située à la lisière des zones occupées par les M23 et les Oazalendo, à seulement 17 km au sud-est de Kitsumburo. Les détails avec Azaf Lissimiré.
8: Les deux enfants morts sur les champs auraient ramassé une grenade abandonnée avant qu'elle n'explose. La femme qui s'est trouvée à proximité a été grièvement blessée, rapporte nos sources à Kilongé. Elle a été conduite d'après ses sources à l'hôpital pour des soins appropriés. L'origine de l'engin reste inconnue, mais les drames plongent tout le village dans la consternation. Cet incident illustre les dangers permanents que représentent les restes d'engins explosifs dans le territoire de Loubérous. Selon la société civile locale, les villages de Loubango, Katondi et Itili restent une zone où des munitions abandonnées jonchent les habitations et les champs, mêlant ça les civils, surtout les enfants. Cette structure citoyenne appelle à une opération urgente de ramassage de ces engins et à la sensibilisation de la population à ne pas manipuler des objets métalliques suspects. Azaf Litumiré, depuis Loubérous.
0: Et c'est la fin de cette édition du journal. Merci infiniment à vous tous, auditeurs et auditrices, de l'avoir écouté. Bonne soirée chez vous, surtout accompagné des programmes de la RTVH.

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2: Notre fierté, c'est de vous savoir tellement nombreux et nombreux à l'écoute de ces carnets des sports RTVH. Mesdames et messieurs, je suis Richard Kakou, les Maliro. À sa présentation, eh bien, tout part de cette actualité des basketball, la belle performance du BC Barry lors de la Coupe à Dikongo Kontili de susciter des réactions dans le billet du basketball nord-kivusien. Interrogé en ce sujet, le vice-président de la Ligue des basketball du Nord-Kivu, Eric Balougué, n'a pas caché sa satisfaction à tout en appréciant la prestation du club de Béni. Il a estimé que cette belle performance est le fruit d'une bonne préparation. Le vice-président pense par ailleurs que la position que la ville de Béni s'est désormais créée sur l'échiquier national du basketball devrait attirer l'attention des autorités tant nationales que provinciales sur cette discipline. Je vous propose d'écouter le président Eric Balougué dans ses propos.
3: Les appréciations sont d'abord positives. Bar s'est préparé dès le début du championnat local à Béni. Donc, ça n'a pas été une surprise. Donc, ils ont pris le sérieux des choses depuis le championnat local à Béni jusqu'à Kinshasa. C'est une équipe championne. Ils ont été sacrés. Ce qui a été fait au niveau national, donc, pour nous, supposons que ça a été mérité. Cette saison, normalement, on devait voyager avec des équipes de Béni. Malheureusement, le gouvernement ne nous a pas accompagnés. Nous supposons qu'avec ce niveau de la compétition, avec la place que nous avons occupée, nous pensons que les autorités vont désormais s'intéresser et suivre des prix basketball, non seulement à Béni, mais au niveau du Nord Kivu. Il y a d'autres clubs du Nord Kivu qui se préparent en conséquence et qu'il ne faudrait pas en faire les choses à moitié.
2: Eric Balougué, vice-président de la Ligue du basketball du Nord Kivu, dans ses propos recueillis par la rédaction sportive de la RTVH. Avec des participations consécutives remarquées, Béni confirme ainsi son statut de nouveau bastion du basketball dans la province du Nord Kivu. La République démocratique du Congo prend celle la tête du groupe et dans la course à la CAN Pamoja 2027. Le grand salaire fixé début à 1 face au Zimbabwe, lentille à Harare au Zimbabwe. Les Léopards enchaînent bien sûr une deuxième victoire d'enfilée dans ces éliminatoires, s'exprimant aussitôt après la rencontre à conférence de presse. Bien sûr, d'après match, les sélectionneurs s'évancent dès après et revenir sur ce bilan comptable idéal et sur l'obligation des résultats en ces niveaux. Ce technicien français s'est dit très réjoui vraiment de ces résultats à des Léopards, des victoires et bien sûr des rencontres 6 points. Il pense que ces résultats devraient permettre aux Léopards de bien se positionner pour la qualification en cette compétition qui sera à jouer à Ouganda, au Kenya et puis à Tanzanie. À ces nouveaux succès consécutifs permet ainsi à la sélection congolaise d'accumuler 6 points sur 6 et de s'installer confortablement au sommet de sa poule. Au classement de ces groupes, et la RDC occupe les fauteuils des leaders avec 6 points. Les Zimbabwe et la Guinée équatoriale suivent avec 3 points chacun. Tandis que la Sierra Leone ferme la marche avec 0 points. Et pour achever cette fenêtre FIFA d'octobre, la RDC va disputer des rencontres amicales face à l'Ouganda, programmées les 2 puis les 5 octobre. Des confrontations qui serviront de tests pour peaufiner les réglages tactiques avant les prochaines séances officielles. Et puis, toujours dans les mêmes chapitres, mesdames et messieurs, prévu du 19 juin au 18 juillet 2027 au Kenya, en Tanzanie, en Ouganda, la Coupe d'Afrique des Nations est à nouveau au cœur des inquiétudes. Alors que l'édition s'annonce historique avec 28 sélections pour la première fois, à plusieurs médias, en ce mardi 29 septembre, relance les doutes sur la capacité des trois pays hôtes à tenir les délais. Apportant visite d'inspection dans chacun de ces pays organisateurs, le président de la Confédération africaine de football, CAF, Patrice Motsepe, s'était a voulu rassurer en affirmant qu'il n'existait ni plan B ni plan C, témoignant ainsi de la confiance totale placée dans les comités d'organisation. Mais sur le terrain, la réalité serait tout autre. Selon les informations du journal Le Monde, la lanterne constatée dans l'avancement des travaux d'infrastructures ferrées, en tout cas grimper l'inquiétude, on sait, de l'instance sociétaire du football africain ces derniers ou encore ces dernières semaine, à tel point que la CAF aurait déjà sondé discrètement à d'autres pays en cas de besoin d'une solution de repli. D'autres sources internes à la CAF gardent cependant une confiance totale dans les projets portés par les trios Kenya, Tanzanie, Ouganda. En cas d'urgence, l'Égypte, déjà bien avancée pour l'organisation de la CAF 2028, pourrait hérité de l'édition 2027. Ici, nous sommes pratiquement à la fin de cette chronique sportive. Mesdames et messieurs, à vous toutes et à vous tous qui l'avez suivi. Merci pour votre fidélité. Richard Maliro, j'étais à sa présentation. Bon reste d'état avec RTVH.
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0: Bonjour à toutes et à tous, bienvenue dans cette revue de presse à la une. Justement, le décès de l'animateur chroniqueur à la RTVH, il y a Bruno. On commence avec RTEEQ.com qui titre « Boutembeau, l'animateur il y a Bruno de la RTVH repose à jamais au cimetière familial de Boutoué. » L'animateur chroniqueur à la radio-télévision Victor Horizon, Boutembeau Mouindo, Wai Kundai, affectivement appelé Ya Bruno, repose désormais au cimetière familial de Boutoué. Il avait rendu l'âme le samedi 26 septembre à l'hôpital de Matanda des suites d'une courte maladie, écrit le média en ligne, qui ajoute que les obsèques ont été précédées d'une messe de requiem suivie de l'exposition du corps à son domicile au quartier Kamimbonzo, puis au studio de la RTVH au quartier Kamali, où confrères, auditeurs et proches ont pu lui rendre un dernier hommage. Derniers hommages de RTVH et ses auditeurs à Mouindo Wai Kundai Bruno, une voix populaire, à titre de son côté RTVH.net. Notre site rapporte que la RTVH et des auditeurs regrettent la disparition de l'une des voix les plus populaires de la ville commerciale du Nord Kivu. Animateur, présentateur des émissions, auditeur au téléphone et ancien succès, le surnommé Ya Bruno s'est éteint à l'âge de 53 ans à l'hôpital Matanda où il était interné depuis plus de 3 semaines pour des soins médicaux. Il a été conduit à sa dernière demeure ce lundi au village Kasinga, chefferie des Bachou, dans le territoire de Beni. En famille comme dans les milieux professionnels, les témoignages sont unanimes. Ses proches décrivent un homme réconciliateur et respectueux de ses engagements. Pour ses auditeurs, c'est une grande perte. Ya Bruno savait répondre à nos préoccupations, nous orienter et nous aider à lutter contre le stress, ont témoigné certains d'entre eux en une de notre site. On change de registre, on s'intéresse à la situation sécuritaire dans l'Ituri avec Radiomoto.net qui titre « Ituri, nouvelle incursion ADF à Bandiseni ». Les combattants présumés ADF ont fait une incursion dans le village de Bandiseni, situé à plus de 40 km à Mambasa Centre, dans la province de l'Ituri. Les faits se seraient produits dans la soirée de dimanche 27 septembre, aux environs de 22h. Selon le média en ligne, qui cite d'ailleurs la société civile Force Vive de Mambasa, par l'entremise de son coordonnateur Mungeni Yuma Imurani, plusieurs boutiques ont été incendiées, des personnes auraient également été tuées, tandis que d'autres portaient disparues. Pendant ce temps, Bounia Actualité rapporte en sa une que la situation sécuritaire est restée tendue hier lundi dans plusieurs zones du territoire de Djougou, en Ituri toujours. Des combats ont opposé les forces armées de la RDC à la Convention pour la Révolution Populaire CRP à Jina, tandis qu'une attaque attribuée à la Codeco a été signalée à Bloukwa, provoquant de mouvements des populations autour du site des déplacés des Roho. Ces deux foyers de violence, écrit le média en ligne, impliquant des groupes armés distincts, ont provoqué des mouvements de panique parmi les populations civiles dans les chefferies des Baïma Bagourou et dans le Baïma Nord. À Jina, dans la chefferie des Baïma Bagourou, des échanges de tirs entre FARDC et combattants de la CRP ont été signalés depuis tôt dans la matinée. Merci à tous de nous avoir suivis sur la fin de ce numéro de la revue de presse. On se retrouve à la prochaine occasion.
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0: Auditeurs et auditrices de l'RTVIH, salut chez vous et bienvenue à l'écoute de la page météorologique de ce mercredi 30 septembre 2026. La météo prévoit étant de pluie légère dans l'avant-midi, soit de 6h à 12h. La température varie entre 16 et 24 degrés Celsius. L'humidité nage entre 80 et 97%. Les vents soufflent vers le nord-ouest avec une vitesse de 4 à 11 km par heure. De 12h à 18h, un ciel orageux s'observe. La température en ce moment est de 20 à 24 degrés Celsius. L'humidité est évaluée entre 80 et 85% alors que le vent prend la direction du nord avec une vitesse qui est constante. Et le soir, de 18h à 0h, ce sont de pluies battantes qui sont au rendez-vous. La température bascule entre 17 et 19 degrés Celsius sous une humidité allant de 90 à 97%. Le vent prend la direction de l'ouest avec une vitesse de 4 km par heure. Le soleil s'élève à 5h50 et se couche à 17h56 alors que la lune s'élève à 20h18 pour se coucher à 7h50. En bref, la journée de ce mercredi s'annonce humide. Le port du pare-dessus reste nécessaire. Voilà, c'est tout pour cette page météorologique. Merci de nous avoir écoutés. Prenez soin de vous.
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7: Nous sommes docteur Mousson Merveille, médecin traitant au centre hospitalier de l'Unité. Aujourd'hui, c'est pour nous encore une occasion de célébrer cette journée mondiale du cœur avec tous nos auditeurs. Nous sommes en train de vouloir passer le message par rapport à la prévention à toute la communauté qui nous suit sur la prévention des maladies cardiaques. Comme aujourd'hui, nous voulons protéger notre cœur, le cœur qui est parmi les organes nobles de notre organisme, qui nous sert pour propulser ça dans les différents organes. Et celui-ci, une fois conservé, il peut nous faire gagner plus d'années. Parce que la plupart des maladies cardiaques font partie de ce qu'il faut qu'il y ait plus de décès dans notre communauté. Elle est en train de prendre une ampleur, la fréquence des maladies cardiaques est en train de croître dans notre région parce qu'il y a un comportement que nous sommes en train de développer pour favoriser celle-ci. La plupart des maladies que nous avons, c'est que nous avons par exemple les insuffisances cardiaques, nous avons les hypertensions, nous avons les factices du myocarde, nous avons les angines de poitrine, nous avons plus d'autres maladies cardiaques qui sont en train de prendre plus d'ampleur dans notre région. Alors, le facteur pouvant favoriser les maladies cardiaques, il y a les facteurs modifiables, il y a les facteurs aussi non modifiables. Donc, il y a des attitudes que nous pouvons faire qui peuvent faire que nous ne puissions pas développer des maladies cardiaques. Il y a aussi ceux-là que nous pouvons faire, que nous ne pouvons pas agir si ceci. Parmi les facteurs modifiables, il y a par exemple la sédentarité, il y a l'obésité, il y a la prise d'alcool, il y a le fait de fumer. Ce sont là les quelques facteurs qui peuvent augmenter la fréquence des maladies cardiaques. La prise de beaucoup de sel, ça va faire en sorte qu'on fasse une hypertension et celle-ci peut entraîner une insuffisance cardiaque. Donc, il y a plusieurs comportements qui sont en train de croître dans la région. La prise excessive de sel, la sédentarité, la prise d'alcool, la prise du poids. Voilà un peu des facteurs qu'on peut essayer de sensibiliser la communauté, de protéger le cœur. Parce que imaginez quand vous avez plus de poids, vous demandez au cœur de fournir plus d'énergie pour vasculariser tout ce tissu qui sort dans votre corps. Alors que quelqu'un qui a un poids normal, le cœur va être en mesure de irriguer facilement les différentes parties du corps humain. Alors voilà, et puis ce que nous pouvons donner comme conseil, c'est que connaissant que le cœur, il est parmi les organes que nous devons protéger, il fallait vraiment que nous puissions respecter les mesures hygiéno-diététiques. Parmi les mesures hygiéno-diététiques, nous demandons à ce que la population puisse s'entraîner plus à éviter de rester sédentaire. Nous demandons plus beaucoup les exercices physiques, ne pas vouloir vraiment faire cette habitude de quitter la maison, aller au boulot,
6: véhiculez, vous arrivez au boulot, vous restez assis. Ça, c'est vraiment vous prédisposer à un moment à développer une maladie cardiaque. Vous allez aussi demander à la population de prendre moins de sel parce que le sel aussi va faire en sorte qu'on développe l'hypertension, c'est parmi les facteurs favorisants. Nous allons demander à la population de faire plus beaucoup d'activités physiques pour que celle-ci puisse ne pas développer cette obésité. L'obésité qui aussi permet le facteur favorisant l'hypertension. Donc, une fois, vous avez des problèmes cardiaques, surtout dans la famille, il y a aussi des facteurs familiaux. Une personne qui reconnaît qu'il y a toujours des gens qui décèdent dans la famille pour des causes cardiaques, nous prierons que celle-ci puisse aussi faire des consultations souvent pour dépister avant les conséquences qui peuvent aller jusqu'à causer des maladies cardiaques. Le cœur, il est parmi les organes à protéger et le cœur, nous voulons vraiment que la communauté puisse être à la brèche pour comprendre qu'il faut vraiment éviter à ce qu'on puisse développer la maladie cardiaque parce que celle-ci, elle va rendre la vie difficile pour le soignant également, pour le malade lui-même et pour la communauté. Parce que le traitement, il n'est pas un traitement à court terme, mais c'est un traitement à long terme. Voilà, et puis donc la communauté tout entière, veuillez respecter toutes les mesures hygiéno-diététiques, l'exercice physique. Nous l'avons toujours résumé à manger moins gras, moins salé et moins sucré pour que vous ne puissiez pas développer cette maladie cardiaque. Merci.
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1: Bonjour à tous, je réponds au nom de Kaindo Kalungueur et Manila. Notre thème d'aujourd'hui, c'est la rentrée scolaire. Nous sommes les élèves du complexe scolaire Les Rochers, précisément en 6e année. Je suis avec Milka, Vikaela, Marité, Augustine et Percy.
2: Comment vous vous êtes sentie une fois à 6e année?
1: Je me suis sentie joyeuse mais en même temps triste. J'étais contente parce que je monte avec mes amis, mais j'étais triste parce que si j'ai laissé quelques de mes amis.
3: La 6e année est un peu facile et les
2: Tu es déjà habitué?
3: Non, nous ne sommes pas encore totalement habitués parce que le maître écrit trop vite.
2: Déjà, vous êtes à 6e année. Quelle est votre
3: raison? Quand j'étais à 5e année, je croyais que c'était très facile la 6e année. Je croyais qu'on écrivait lentement, on n'écrivait pas. Mais quand je suis arrivée en 6e année, j'ai vu qu'on écrivait très vite.
4: Mes impressions en 6e année, c'est qu'on écrit trop de résumés et qu'on fait chaque vendredi des concours. Et parfois, ça me gêne de faire chaque jour des concours.
2: Y a-t-il une très grande différence?
1: Oui, il y a une très grande différence de quelques cours. Parce qu'il y a d'autres cours qu'on ne nous avait pas appris à cinquième année. Et aussi, quand mon grand frère, je voyais ses cahiers, avait d'autres cours que je ne connaissais pas encore quand j'étais encore à cinquième.
2: Est-ce que tu es sûr que ce qui était à sixième année l'année passée sont tellement intelligents que vous aurez toujours des problèmes là-bas?
4: Non, je ne crois pas qu'ils sont très intelligents plus que moi. Parce que je vois chaque matin les filles heureux qu'ils fassent les TP à la maison. C'est maintenant qu'ils commencent à faire les TP. Donc, je crois que je suis plus courageuse que.
3: Parce que d'abord, d'habitude, les gens parlent bien à l'école. Parce que, si tu parles pas bien à l'école, on va te taper. Mais à la maison, on ne te fait rien. C'est normal, on doit chaque fois parler toujours bien français. On parle toujours bien français, comme nous tous, comme on est ici, on parle toujours bien français. Mais la 5e année, je crois pas, c'est comme si parce qu'ils n'ont pas encore étudié la.
2: Lorsque vous chaque fois donner des travaux, des devoirs à domicile, quel sera votre.
3: Faire à la maison, parce que si tu ne les fais pas et que tu reviens à l'école, on peut te frapper, soit on peut te soustraire des points. Et c'est une mauvaise chose, ça nuit aux études.
2: Plusieurs personnes sont en train de dire frapper. Est-ce que réellement, quand on frappe, ça peut aider aussi les désordonnés?
4: Non, ça ne peut pas aider parce qu'ils peuvent continuer, parce que la douleur passe. La douleur ne peut pas rester éternellement. Quand tu ne fais pas le TP à la maison, tu le fais à la maison, il faut seulement qu'on te soustrait des points pour que tu puisses faire le TP à la maison.
3: Tu vois, quand tu tapes, en plus quand on va te taper, tu vas dire, ah, encore on va me retaper comme la fois là, comme je voulais pleurer, encore on va me retaper. Non, je ne vais pas. Moi, j'ai fait mon devoir pour que j'arrête et que je ne dérange plus et qu'on ne me tape pas.
2: Mais il y en a ceux qui donnent les travaux, les devoirs à domicile à leur grand frère. Est-ce que c'est une bonne manière?
4: Oui, c'est une bonne manière parce que quand on donne à chaque instant le TP, tu peux réussir. Donc, c'est obligé. Quand tu fais le TP, tu dois aussi voir dans tes cahiers de résumés. Quand on voit dans tes cahiers de résumés aussi, tu peux être ami des cahiers, comme mon père dit. Pour réussir la 6e année, il faut être ami des cahiers et des résumés. Et aussi, même que tu sois avec zéro au lieu que tu tapes, même quand tu fais TP, qu'elle n'est pas faire, on va avoir zéro qui est retranché.
5: Moi, je ne suis pas d'accord avec Mika.

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9: Merci de rester fidèle au programme de votre radio, les titres de votre bulletin Sauti Amani. La bonne collaboration entre déplacés et communautés hôte à la base d'une cohésion sociale en commune rurale de Kassindi. Cette situation renforce le processus de recherche de la paix dans cette entité frontalière avec l'Ouganda.
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9: Les chevaliers de la plume et du micro de Beni ont été outillés sur les journalismes de paix et sur la vérification de faits. C'est dans le cadre du projet exécuté par l'Union nationale de la presse du Congo, UNPC Nord Kivu, avec l'appui de la direction du développement DDC Suisse.
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9: Docteur Baba Mutuza est notre invité. Avant la fin de ce journal, celui-ci va revenir sur la nécessité de maintenir une parfaite collaboration entre la communauté et les prestataires des soins pour lutter efficacement contre la 17e épidémie d'Ebola.
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9: Je suis Magu Kakuli. Bienvenue au détail.
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9: Une trentaine de journalistes professionnels et professionnels de médias de Beni ont été formés sur le journalisme de paix et la vérification de faits. L'activité s'est tenue du mardi 8 au mercredi 9 septembre 2026 à l'hôtel Viaka. Gloire Tsongo pour les détails.
11: Cette formation avait pour objectif de renforcer les rôles des médias dans la promotion de la paix, particulièrement dans un contexte marqué par les conflits armés et les crises sanitaires.
12: Nous avons participé à l'atelier des deux jours, vraiment riche, qui nous a capacités, surtout que nous sommes dans un millier de conflits avec la maladie et le virus Ebola. On nous a montré le rôle du journaliste dans un contexte de conflits où il doit chercher à unir les gens.
13: Un journaliste, avant de publier quelque chose, doit d'abord vérifier, donner une bonne information. Alors, cette formation me pousse à avoir une idée claire sur ce que je peux diffuser et ce que je ne peux pas diffuser.
11: L'usage des outils de vérification des informations a été également au rendez-vous.
12: On nous a dit que l'intelligence artificielle n'est pas venue pour remplacer les journalistes, mais c'est un outil que les journalistes peuvent utiliser afin d'améliorer ce travail. La formation va contribuer à la paix du moment où les journalistes jouent un grand rôle dans la paix. Et ils doivent savoir comment agir dans un contexte où il y a l'insécurité.
13: Une information qui n'est pas vérifiée, qui n'a pas de source fiable, vous allez contribuer à alimenter la division au sein de la communauté.
11: Valérie Mokosa Senge, président de la commission de discipline au sein de l'Union nationale de la presse du Congo, INPC Nord Kivu, insistant sur le fait que les journalistes doivent contribuer à la paix à travers une information responsable.
14: INPC, en collaboration avec son partenaire IDC Suisse, suggérait d'organiser un atelier milliers de conflits, comment les former en journalisme de paix, mais également pour comment faire les reportages à l'heure du numérique et avec les exigences et les avantages et les désavantages de l'intelligence artificielle. Si ces journalistes arrivent à bien utiliser l'intelligence artificielle, à bien cerner le journalisme de paix, la paix sera effective.
11: Cette formation organisée par l'INPC avec l'appui de la Direction du Développement et de la Coopération Suisse, DDC, rappelle que les journalistes jouent un rôle important dans la consolidation de la paix et de la cohésion sociale en diffusant les informations vérifiées.
9: à Kassindi, dans le territoire de Beni, l'arrivée des milliers de familles déplacées suite aux conflits armés a profondément bouleversé le quotidien de la population. Ayant fui leur milieu d'origine, ces familles tentent de se reconstruire aux côtés de la communauté hôte entre entraide, participation aux activités communautaires et initiatives locales. Déplacés et populations hôtes apprennent peu à peu à mieux vivre ensemble. Freud Mastaki.
0: Israël Mumbere Kikunzura, président du comité des déplacés de Kassindi, reconnaît l'esprit de solidarité qui anime la population locale.
10: Les autres assistances que nous recevons viennent principalement de la population de Kassindi. Nous sommes en parfaite collaboration avec elle.
0: Grâce à cette solidarité, certaines difficultés rencontrées par les déplacés ont diminué, estime Blaise Metusela Bunduki, coordonnateur de la nouvelle société civile congolaise à Kassindi.
10: Nous remercions la population de Kassindi qui accueille ces déplacés. Grâce à elle, ils parviennent à exercer des petites activités pour subvenir à leurs besoins.
0: Du côté de Kavu Kiambia Sifa, chef du service des affaires sociales de la commune de Kassindi, souligne que la situation des déplacés était particulièrement précaire avant le renforcement de cette cohésion avec la population hôte.
15: Avant, leur vie était très difficile, mais aujourd'hui, grâce à cette cohésion avec les populations autochtones, les déplacés parviennent à survivre à Kassindi.
0: Entre août 2025 et avril 2026, plus de 11 000 personnes déplacées suite à divers conflits ont été enregistrées à Kassindi. Selon les acteurs locaux, une grande partie de ces familles vivaient sans assistance humanitaire, notamment en matière d'alimentation. Grâce au développement des mécanismes d'entraide et au renforcement de la cohésion entre déplacés et communautés hôtes, la situation semble progressivement s'améliorer. Fred Mastaki depuis Kassindi pour Sauti ya Amani.
9: Issus des familles déstabilisées par les conflits armés, certains jeunes et enfants dont l'âge varie entre 9 et 30 ans ont opté pour l'apprentissage des métiers à Beni pour éviter de rester dans l'oisiveté. Ceux-ci se lancent dans la menuiserie, la coupe et couture, la mécanique et dans l'ajustage. Une occupation qui leur permet non seulement d'apprendre mais également des souvenirs à leurs besoins élémentaires. Madi Dinza Ilongo.
16: Au-delà de l'apprentissage professionnel, cette initiative constitue un moyen de prévenir la délinquance juvénile et de promouvoir la paix dans la communauté, estiment certains jeunes. L'absence d'occupation et des perspectives peut les exposer à la délinquance. Pour y faire face, ils optent pour différents métiers.
17: Grâce à cet apprentissage, je ne serai pas impliqué dans des groupes insurrectionnels, des voleurs et des criminels, ou toute autre forme d'antivaleur.
18: Je suis là pour apprendre. Dans l'avenir, j'espère bien que ça va toujours tenir. Le fait que j'apprends ici peut contribuer à la paix. Lorsque je suis ici à l'atelier, je ne serai pas dans le banditisme. Et cela va contribuer à la paix.
16: Kambale Kavutiroaki Rasta, alors maître d'apprentissage, nous parle de la formation qu'il donne aux apprentis et les compétences qu'ils acquièrent.
17: Nous les apprenons l'ajustage des portes, des fenêtres et autres choses. Nous utilisons du métal, de différents types et des conteneurs d'eau lisse. Ici, nous ajustons les métaux aux mesures et formes souhaitées. Les apprenants réussissent car après un mois, ils sont en mesure de souder et faire d'autres pratiques élémentaires.
16: Pour sa part, Mboussa Matiti Etienne, responsable du projet d'appui pour le développement de vulnérables Padvi, qui encadre de jeunes orphelins déplacés des guerres, et du même avis. Pour lui, l'apprentissage d'un métier débouche sur un travail, sur l'autonomisation de jeunes pour une paix durable.
19: Depuis 2023, je m'engage à engager les jeunes dans la vie de Ben, dans le but de les éloigner de la délinquance juvénile. À partir de 9 ans jusqu'à 30 ans, les recevons pour que nous ne puissions pas avoir beaucoup de jeunes délinquants.
16: En apprenant un métier, le jeune développe des compétences qui peuvent leur permettre de gagner honnêtement leur vie plutôt que de s'engager dans des activités susceptibles de troubler la tranquillité de la communauté, a-t-il insisté.
9: Les désaccords entre élèves peuvent parfois fragiliser la cohésion au sein des établissements scolaires et perturber l'apprentissage. Pour prévenir ces situations, certaines écoles mettent en place des mécanismes fondés sur le dialogue et la résolution pacifique des différends. Prémisse Batita.
20: Au complexe scolaire Bassa et Voussaï 1, la gestion des conflits entre élèves repose notamment sur les dialogues et l'intervention d'une commission chargée d'examiner certains malentendus. Plusieurs apprenants témoignent du caractère salutaire de cette approche.
21: Ça fonctionne bien comme chez les Dédés. Et là, on donne les éducations de base. On cherche seulement à regarder comment votre ami vit et toi aussi, qu'est-ce que tu aimes pour qu'on passe bien de l'avant. Il faut être ensemble, il faut être en paix. Il faut aussi collaborer comme les élèves avec respect et respecter nos enseignants aussi.
22: Nous cherchons la paix entre nous. Donc notre cours de religion, c'est très bien. On nous apprend beaucoup de choses. Il y a la paix ici.
20: L'objectif est de permettre aux élèves concernés de s'exprimer, de se comprendre et de trouver une solution sans recourir à la violence. Auguste Paluku Kalunda, préfet des études de cette école, relève que cette stratégie permet à l'établissement d'étouffer des probables tensions.
23: Nous avons au moins une équipe qui est chargée de cette situation parce que le problème ne manque jamais dans la société. Vous allez constater que cette commission d'ailleurs est chapeautée par les profs. Nous étudions la religion, c'est un cours où on prône plus l'amour du prochain. D'abord la paix et la cohésion sociale, c'est un élément clé de la société parce que plus il n'y a pas la paix, imaginez pas la suite. Et plus il n'y a pas la cohésion, imaginez pas la suite. Nous avons toujours plusieurs stratégies pour créer cette paix entre élèves. En tout cas, il y en a des médiations parce que souvent on utilise d'ailleurs les majors de la classe et certains sages de la classe, mais aussi les professeurs qui nous aident pour arriver à gérer si du moins il y a des problèmes.
20: À travers ces mécanismes de dialogue, l'école cherche ainsi à faire de la cohésion une réalité au quotidien. Une démarche qui rappelle que la paix à l'école ne se limite pas à l'absence de conflits, mais par la capacité des élèves à écouter, dialoguer, se respecter et régler pacifiquement leurs différends.
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9: Je l'ai annoncé en titre, mesdames, messieurs, l'invité de ce jour est le docteur Baba Mutuza. Il nous parle de la nécessité de maintenir une parfaite collaboration entre la communauté et les prestataires des soins pour lutter efficacement contre la 17e épidémie d'Ebola.
24: Docteur Baba Mutuza, bonjour.
25: Bonjour.
24: Vous êtes médecin à la clinique Sainte-Anna. Nous voulions que vous puissiez évaluer l'apport de la communauté dans la lutte contre la 17e épidémie de la maladie virus Ebola.
25: Nous vous disons qu'au dépit, il y avait une certaine résistance. Aujourd'hui, avec la sensibilisation qui s'est faite grâce aux médias et aux autorités aussi, politico-administratives, mais militaires surtout, la population a commencé quand même à collaborer. Avant, c'était tout un problème pour transférer pour un patient accepter ne fût-ce que les prélèvements. Actuellement, avec un tout petit peu de diplomatie, ça se passe sans problème. Disons que la communauté actuellement, elle est de plus en plus réceptive. Elle a compris que l'épidémie est là, est en train de nous tuer. Et je crois qu'elle contribue, pas peut-être à 100%, mais elle contribue déjà ensemble, y compris en respectant les mesures barrières, pour la lutte contre cette épidémie.
24: Au finish, quel est votre message à la communauté pour que la communauté et les personnels soignants puissent avoir un même langage?
25: Je crois pour nous, c'est remonter les alertes à temps. C'est très important. Pour la communauté, c'est leur dire que la maladie, elle est là. Et pour que nous puissions mettre fin à l'épidémie, il faut que chacun puisse faire sa part. Faire sa part, c'est-à-dire commencer par respecter les mesures barrières. Lorsqu'on présente les signes, ne pas se cacher, ne pas fouiller la ville, aller se cacher dans les maisons. Parce que plus on se rend à l'hôpital à temps, plus les chances de s'en sortir sont aussi élevées. Vous comprenez? Et donc, il est important que nous puissions non seulement respecter les mesures barrières, mais surtout amener les nôtres qui sont malades à l'hôpital très tôt, afin que les prises en charge soient adéquates et qu'ils puissent avoir beaucoup de temps de rentrer à la maison.
24: Nous rappelons que vous êtes docteur Baba Mutuza, vous êtes médecin à la clinique Sainte-Anna. Nous vous remercions d'avoir répondu à nos questions.
25: C'est moi qui vous remercie, madame.
9: Et c'est la fin de votre bulletin bimensuel Sauti ya Amani. On se retrouve très prochainement.
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Bonsoir auditeurs et auditrices de la radio-télévision Victoire Horizon Infâme. Aujourd'hui, nous sommes mardi, il est 21h07 sur notre pendule de la radio-télévision Victoire Horizon. Amis auditeurs et auditrices de l'émission Belle Époque, vous êtes bienvenus dans notre émission. Je suis Yabrino devant ce micro, monsieur Litterson contrôle la partie technique et amis auditeurs, auditrices de la RTVH. 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

0: 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Où est le sérieux, amis auditeurs? 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

Oui, merci, merci beaucoup pour la chanson. Très belle chanson, très belle chanson. Tchatcho, les sorciers, et nous disons merci beaucoup, chers amis auditeurs, auditrices de la RTVH. Voilà, nous sommes là, nous, c'est la radio, télévision, Victoire et Horizon, FM, qu'on a quoi, Ingine, un semestre, à Ménéandiki, à Messema, Papa Bruno, à Bariassi, qu'on a Sema Mzouri, à la semaine Patier Kibao, Jardin de mon cœur, il y a Chokestar, Iwezi kutufuraisha hapa nyumbani, tunakufata kutoka Busenzera. 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

Oui, merci beaucoup, Litterson, pour la chanson Jardin de mon cœur. Amis auditeurs, auditrices de la RTVH, nous disons merci beaucoup à Jackson Chayosola, couple Jackson Chayosola et maman à la maison, maman Nathan. Bonne soirée, maman, accompagnée de votre émission sur le 7.3 MHz, la radio-télévision Victoire Horizon FM. 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

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Merci beaucoup amis auditeurs, auditrices de la RTVH. Vous êtes bien scotchés sur ça et trois. Vous êtes en direct de l'émission. Il est 21h42, amis auditeurs, auditrices de la RTVH. 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

Sammy Ballet, Mapomi Love.

Merci beaucoup pour les chansons, amis auditeurs, auditrices. 22h02 sur la montre des prémices de l'auberge, sur la montre de Mamadiela de Matanda, sur la montre de Achille Kazed, là où il nous capte. Papa Bruno Batikayo dit, merci beaucoup, Yopé Batikayo. 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Merci beaucoup. Voilà la chanson prudence va faire plaisir aussi à Mama Diela de Matanda et à tous les amis de Kalimbouté, tous les amis qui nous captent vers Maero, à tous les auditeurs de Kitulu, à tous les amis de Boulema, partout. Nous disons bonne soirée accompagnée de votre émission Belle Époque.

0: Très bien, Litterson, bien. Prudence de Rédi, amis au plaisir de Kazed Achille. 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

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Ameniambia bonsoir Papa Bruno, jouez moi bon samarité qui fera plaisir à ma Rose, maman Amida et à mes enfants comme Prefna, précieuse et prince, c'est toujours Papa na Prefna de 4 km. Bonsoir à vous Papa Bruno, merci. Merci beaucoup Papa Prefna, merci, merci. Bonne soirée aussi, accompagnée de votre émission, la radio-télévision Victoire Raison. Voilà, et nous disons merci beaucoup. 22h18, amis auditeurs, auditeurs de la RTVH. Bien, tout le monde est là, tout le monde est là, nous sommes là, nous sommes là, si vous avez appelé la radio-télévision Victoire Raison, tant qu'il y a 21h, qui est là, nous sommes là, nous sommes là, bon samaritain.

Oui. Bon samaritain. Merci beaucoup, Papa Bruno. Soyez béni. Merci beaucoup. Merci pour ma chanson. Bon samaritain, la mère de mes enfants, elle vous salue. Merci beaucoup, Maman Amida. Bien, c'est toujours Papa Naprefna des 4 km. Il salue aussi notre DJ Litterson. Vous êtes salué par Monsieur, c'est Baba Prefna, disons, Mobile Maman Amida, merci beaucoup. Bonne soirée, merci là à Wira, bonne soirée à Kisevere, bonne soirée là vers, je ne sais pas, Bunyuka, Vuovi et Isale. Merci, merci, amis auditeurs, auditrices de la RTVH. 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Merci, amis auditeurs, auditrices de la RTVH. Bonne soirée, accompagnée de notre émission. Voilà la chanson Doukouré dans vos oreilles.

Voilà, merci beaucoup. C'était la chanson Doukouré de Benz Boziana. Et nous disons merci beaucoup, amis auditeurs, auditrices. Nous avons un semestre qui est beaucoup à Stuka. 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

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Merci beaucoup pour la chanson Célio Déclara pour Grand Frère Stuka et donc pour le couple Stuka et tous les Déclara en ville de Butembo. Bonsoir Kaka Bruno, merci pour l'émission. 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

Tambola malembe na mokili ya bato, mokili yango ya bato, tambola malembe, mokili ya yo mokote, mokili ya ye mokote, tambola malembe, une très belle chanson de Vadio Mambenga. Merci beaucoup, Monsieur Touvin. Bonne soirée, accompagné de votre émission, Monsieur Touvin. Bien ça, plus tarder, Abrino, j'attends ma chanson sans souvenir à Redi Amis pour faire plaisir à tous les amis auditeurs. Merci beaucoup, merci beaucoup. Bien, bien, on vous appelle Dunda Mouyesu. Dunda Mouyesu, Boucherie, Nzuri, Sana, Patikana, Korompo, Awira, Pale, Papa Stuka, tous les bateaux Awira. Bon, Dunda Mouyesu, nous avons entré à marché Awira, Pale. Vraiment, Dunda Mouyesu, merci beaucoup pour Namsala. Merci beaucoup, vraiment, Nabilo Kounyo, Sosa Kosala. Alors, il faut que je te remercie vraiment, monsieur Dunda Mouyesu. Merci beaucoup. Amis auditeurs, auditrices de la RTVH, 23h, 1 minute sur la montre de Dunda Mouyesu Boucherie. Voilà la chanson sans souvenir.

Zikondo, Zikondo, une très belle chanson de Jokestar au plaisir de Monsieur Moulefou. Amis auditeurs et auditrices de la RTVH, merci beaucoup pour votre attention. 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

Oui, Litterson, merci beaucoup pour les chansons Zabolo, Toza Kokoba na émission na biso. Message ngine aminandikia anasema ya Bruno de dire moi la chanson Chéri Bondoé, ça fera plaisir à maman Véro sur avenue des Martyrs. La chanson va faire plaisir à papa Roger vers Biassa la Victoire. La chanson va faire plaisir à toute la connaissance de maman Véro. Merci beaucoup maman Véro, bonne soirée, bon repos accompagné de votre émission Belle Époque sur le 103, la radio-télévision Victoire Horizon FM. Chéri Bondoé, chéri Nanga Bondoé.

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